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1: Réveillez-vous en douceur, mais en étant déjà bien informé, il est 5h. Bienvenue dans le Choco Morning de Radio 4, on vous sert le premier café de la journée avec toute l'actu. Voici le flash.
2: Bonjour à tous, l'essentiel de l'actualité, la vigilance rouge.

0: canicule commence à reculer dans l'ouest de la France. 11 départements repassent en orange, 61 restent en rouge aujourd'hui. Les températures vont rester autour des 40 degrés. Et face à ces fortes chaleurs et pour ne pas charger les hôpitaux, le préfet de police de Paris interdit la consommation d'alcool sur la voie publique à partir de midi. Les syndicats d'enseignants appellent à exercer leur droit de grève là où c'est nécessaire face à l'épisode de canicule. Ils dénoncent des conditions de travail intenables dans les écoles et un manque de préparation du gouvernement. L'intersyndicale évoque des malaises pendant les cours et les examens. Les épreuves écrites du brevet des collèges sont maintenues. Michelin annonce la fermeture d'une de ses usines aux États-Unis d'ici 2028. Le site emploie environ 1200 salariés. Le groupe français évoque une réorganisation industrielle. Cette annonce intervient alors que Michelin prévoit aussi des suppressions de postes en France jusqu'à 1500 dans le cadre de départs volontaires. Et puis en football, c'est jour de match pour l'équipe de France. La France joue sa première place du groupe au Mondial. Les Bleus affrontent la Norvège ce soir, coup d'envoi à 21h. Un match nul suffit pour terminer premier.
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1: On profite de ce vendredi ensemble et ça se passe sur Radio 4. C'est le dernier rendez-vous de cette semaine. Et on va avoir le plaisir aujourd'hui encore de partager toutes nos informations, tout le fruit de notre travail, de notre labeur, parce qu'on a bien bossé pour vous préparer cette émission. Bienvenue à tous, bonjour Charlotte.
2: Bonjour Sylvain, bonjour à tous.
1: Oh, on a tout donné, on a vraiment bien travaillé.
2: Tout donné. C'est soprano ça, non?
1: Je sais pas.
2: Si, attends.
1: C'est une référence que je n'ai pas. Ne cherche pas sur Google, on va se contenter de ce que tu me racontes. Là,
2: c'est pas grave.
1: Très bien. C'est vendredi.
2: C'est le coach, je crois. De soprano, voilà.
1: Peut-être. Ce soir,
2: alors,
1: Norvège.
2: Du coup, je vais passer, le coach
1: France.
2: De soprano. J'arrête pas, j'en fais des caisses.
1: Oui, et tu me coupes la parole, là.
2: Norvège-France.
1: Voilà, Norvège-France.
2: Et il y a soprano, du coup, qui.
1: C'est sur M6 ce soir.
2: Ok, d'accord. Il n'y a toujours pas soprano?
1: Non, toujours pas.
2: Très bien.
1: Je crois que tu peux arrêter définitivement avec le soprano.
2: Et Didier, c'est le coach? Tu vois, soprano, le coach? C'est bon.
1: Vous savez ce que j'ai envie de vous dire?
2: T'en peux plus déjà?
1: Voilà le résultat de la canicule. Voilà ce qui se passe.
2: Ça fatigue.
1: Ah bah ça chauffe sur ta carafe et puis voilà, c'est tout ce que ça fait. Hein.
2: Ça chauffe sur ta carafe.
1: Oui.
2: T'as quel âge déjà?
1: On est en direction du week-end. 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On aura tout à l'heure l'anecdote du mondial. Les infos insolites. Le chiffre du jour nous emmènera du côté de la Suisse. Ce chiffre, c'est 873. Restez avec nous pour le découvrir un petit peu plus en détail. Et on vous propose aussi de la musique. Ça redémarre tout de suite justement sur Radio 4.

0: Et on va faire le tour de notre date du jour, Charlotte. 26 juin aujourd'hui, 26 juin 2026. Nous souhaitons une bonne fête au...
1: Anthelme, bonne fête.
0: Bonne fête à vous. C'est la journée internationale de dépistage de la scoliose, la journée internationale des Nations Unies pour le soutien aux victimes de la torture et la journée internationale contre l'abus et le trafic illicite de drogue. Il y a une longue liste d'anniversaires qui nous attend côté personnalité. Et pour l'instant, on remonte un petit peu le temps et on s'intéresse à ce qui s'est passé le 26 juin. C'était en 2004.
1: L'équipe de France de football était éliminée en quart de finale de l'Euro 2004 par la Grèce. 1-0 à Lisbonne, la Grèce qui est devenue ensuite championne d'Europe. Bon, du coup, ça
0: éliminée par les champions, ouais. Oui, effectivement. Espérons que le résultat soit différent ce soir face à la Norvège pour nos Bleus.
1: Oui.
0: 26 juin toujours, mais cette fois-ci 1974.
1: Après, ils sont déjà qualifiés.
0: Oui, bien sûr, mais bon, malgré tout, on n'a pas envie de perdre.
1: Moi, je dis ça, je dis rien. Le premier produit doté d'un code-barre a été scanné dans une caisse aux États-Unis. C'était un paquet de gomme à mâcher.
0: Mais oui, les chewing gum. Bon anniversaire à qui?
1: À Harry Potter, qui a 29 ans aujourd'hui. À Ariana Grande fête son anniversaire à la 33 ans. C'est aussi l'anniversaire d'Indila.
0: La chanteuse de ce titre en particulier.
1: Elle a 42 ans, Indila. Damien Sarg a 45 ans. Cynic a 46 ans. Samuel Benchetrit a 53 ans. Garou a 54 ans. Douchka fête son anniversaire.
0: J'étais amoureux de Douchka quand j'étais petit.
1: Et aujourd'hui?
0: Ça fait longtemps que je ne l'ai pas vu, Douchka.
1: Ah, c'est pour ça. 63 ans, Véronique Jeunesse a 70 ans et Chris Isaac a 70 ans aussi.
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0: Bonjour à vous.
1: Bélier, mettre en avant votre esprit de compétiteur est tout à fait approprié à la situation actuelle.
2: Taureau, tout peut aller très vite aujourd'hui. Préservez votre histoire d'amour en évitant les vérités un peu abruptes.
3: Gémeaux, vous savez exactement quoi faire dans les situations les plus compliquées. Vous êtes rapide et adaptable et vous agissez avec discrétion.
4: Cancer, quelqu'un interpelle votre mémoire pour l'aider dans ses recherches et dans ses investigations.
5: Lion, si vous tournez le dos à votre mauvaise humeur, vous vivrez des heures douces et paisibles avec votre moitié.
6: Vierge, c'est le moment de vous offrir du temps pour vous ou de vous débarrasser d'un problème qui vous freinait depuis longtemps.
7: Balance, c'est une journée qui vous autorise un peu plus de mise en vedette. Vous allez être reconnu pour vos mérites et vos actions.
8: Scorpion, montrez-vous ouvert à de nouvelles expériences, que ce soit par vous-même ou en couple.
9: Sagittaire, votre évolution s'accélère, vos idées et vos échanges se multiplient et un effet boule de neige ne se fait pas attendre.
10: Capricorne, c'est un jour parfait pour des échanges constructifs. C'est l'heure de la critique, de l'analyse et des bilans.
11: Verseau, pas de panique, faites confiance à votre intellect et à votre diplomatie pour traverser cette zone de turbulence.
12: Poisson, d'agréables échanges sont au programme de cette journée. Votre enthousiasme est communicatif.
13: Passez une excellente journée.

0: 873. Je ne vous dis pas ce chiffre comme ça. Non, c'est parce que c'est notre chiffre du jour. À toi, Charlotte, de nous expliquer à quoi ça correspond.
1: Ouais, on va parler eh bien, d'une femme, d'accord. Mmh. Alors, elle habite du côté de la Suisse, d'accord. Et elle commande en ligne un pistolet à eau pour son enfant, pour son fils, pour lui faire plaisir.
0: Ok.
1: Le colis n'est jamais arrivé. Du coup, elle a supposé qu'il s'était perdu, d'accord.
0: Mmh.
1: Mais dernièrement, elle a reçu une lettre de la police cantonale de Bâle. Et là, surprise, elle est convoquée pour expliquer pourquoi elle a commandé un pistolet à eau.
0: Ah oui.
1: Un jouet considéré comme une arme. Ouais, la Suisse ne plaisante pas avec les armes factices. Lors de son audition, la mère de famille apprend que son colis n'a pas été perdu, il a été intercepté par les douanes. Motif, le pistolet à eau qu'elle avait acheté pour son fils de 13 ans ressemblait à une arme réelle. Selon l'Office fédéral de la police, les armes jouets peuvent être interdites si elles peuvent être confondues avec de véritables armes à feu. En Suisse, la vente de ce type d'objet n'est autorisée qu'avec une autorisation de commerce d'armes non à feu.
0: C'est
1: vraiment compliqué, quoi. Et comme elle avait acheté ce jouet pour un mineur, l'Office fédéral de la douane et de la sécurité des frontières l'a dénoncé. Résultat, une ordonnance pénale, un casier judiciaire, une addition salée, elle doit payer 300 francs d'amende, ce qui fait 325 euros, 217 euros de frais et 331 euros de dépenses, un total de 873 euros, 805 francs suisses pour ce jouet vendu légalement pourtant en ligne.
0: Oh, c'est incroyable.
1: Ah, c'est fou quand même. Hein.
0: Ça fait cher le pistolet à eau.
1: C'est clair.

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1: Trois super séries à regarder à la fraîche cette semaine.
2: L'été. Le meilleur moment pour oublier ton quotidien de merde.
1: Et on démarre avec Oasis, je vous plante le décor. Des vacances de jeunes fêtards fortunés dans un hôtel de luxe. Jusqu'ici tout va bien, mais tout va rapidement basculer.
3: Bienvenue, Louis Baselga, directeur de l'Oasis Infinity. Permettez-moi de vous présenter ma fille, Célia.
4: Ravie de vous accueillir.
5: Et où est-ce qu'on fait la fête alors?
6: T'es au bon endroit, avec les bonnes personnes. Et puis d'un coup...
7: Nous vous avons réunis ici parce qu'on nous a signalé qu'une employée de l'hôtel avait disparu dans la nuit.
1: Oasis, c'est à voir sur Netflix. On continue avec la saison 2 de Avatar, le dernier maître de l'air. Dans un univers en pleine guerre, un jeune combattant pourrait bien sauver le monde.
8: Ça fait 100 ans que la nation du feu se bat pour conquérir le monde. Dans tout le royaume de la Terre, la guerre fait rage. Si on veut parvenir à les vaincre, j'ai besoin que tu m'apprennes la maîtrise de la Terre. Tu es la meilleure maître de la Terre que je connaisse.
9: Ça, c'est l'Avatar.
10: Zouzou, ce n'est qu'un gamin.
1: La suite, c'est sur Netflix. Enfin, on termine en apothéose avec la toute dernière saison de The Bear. La série autour du monde impitoyable de la cuisine tire sa révérence.
11: Chef, ça va? Faut que tu respires. Écoute la poêle. Tu entends la musique?
12: C'est notre dernier jour. On n'a plus de temps.
13: Je refuse d'abandonner, on va quand même servir.
14: C'est comme ça qu'on va rester en vie. C'est ça, le Bear.
15: Chef !
1: À voir sur Disney+. Voilà, c'est tout pour cette semaine. Bon visionnage.
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0: C'est temps de retrouver notre info Breaking News pour terminer cette semaine.
1: Ouais, on va parler d'une étude qui vient de confirmer. On le savait pourtant au fond de nous, hein. Les frites, elles sont meilleures quand on les prend dans l'assiette de quelqu'un d'autre. Voilà, des chercheurs ont montré que des frites strictement identiques sont jugées plus savoureuses lorsqu'elles sont obtenues sans permission. 120 adultes ont goûté la même portion de frites dans 4 situations différentes.
0: D'accord.
1: Leurs propres frites, des frites offertes par un voisin, des frites prises sans autorisation dans un contexte un peu risqué, ou alors des frites volées dans une situation périlleuse. Les frites volées ont été systématiquement décrites comme plus croustillantes, plus salées, plus intenses. Dans les situations les plus risquées, le plaisir gustatif était jugé jusqu'à 40% supérieur.
0: Ah, quand même.
1: Ouais.
0: Tout ça juste parce qu'il y a le risque de se faire choper en train de piquer des frites.
1: C'est un peu ça.
0: Comme quoi, c'est vraiment psychologique.
1: Mais oui.

Bonjour à vous, Bélier. Mettre en avant votre esprit de compétiteur est tout à fait approprié à la situation actuelle. Taureau, tout peut aller très vite aujourd'hui. Préservez votre histoire d'amour en évitant les vérités un peu abruptes. Gémeaux, vous savez exactement quoi faire dans les situations les plus compliquées. Vous êtes rapide et adaptable et vous agissez avec discrétion. Cancer, quelqu'un interpelle votre mémoire pour l'aider dans ses recherches et dans ses investigations. Lion, si vous tournez le dos à votre mauvaise humeur, vous vivrez des heures douces et paisibles avec votre moitié. Vierge, c'est le moment de vous offrir du temps pour vous ou de vous débarrasser d'un problème qui vous freinait depuis longtemps. Balance, c'est une journée qui vous autorise un peu plus de mise en vedette. Vous allez être reconnu pour vos

0: Méritez vos actions. Scorpion, montrez-vous ouvert à de nouvelles expériences, que ce soit par vous-même ou en couple. Sagittaire, votre évolution s'accélère, vos idées et vos échanges se multiplient et un effet boule de neige ne se fait pas attendre. Capricorne, c'est un jour parfait pour des échanges constructifs. C'est l'heure de la critique, de l'analyse et des bilans. Verseau, pas de panique, faites confiance à votre intellect et à votre diplomatie pour traverser cette zone de turbulence. Poisson, d'agréables échanges sont au programme de cette journée. Votre enthousiasme est communicatif. Passez une excellente journée.
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0: Un coup d'œil sur l'actualité nationale ce matin avec Kylian Tanguy, bonjour.
1: Bonjour à tous, l'essentiel de l'actualité, la vigilance rouge. Canicule commence à reculer dans l'ouest de la France. 11 départements repassent en orange, 61 restent en rouge aujourd'hui. Les températures vont rester autour des 40 degrés et face à ces fortes chaleurs et pour ne pas charger les hôpitaux, le préfet de police de Paris interdit la consommation d'alcool sur la voie publique à partir de midi. Les syndicats d'enseignants appellent à exercer leur droit de grève là où c'est nécessaire face à l'épisode de canicule. Ils dénoncent des conditions de travail intenables dans les écoles et un manque de préparation du gouvernement. L'intersyndicale évoque des malaises pendant les cours et les examens. Les épreuves écrites du brevet des collèges sont maintenues. Michelin annonce la fermeture d'une de ses usines aux États-Unis d'ici 2028. Le site emploie environ 1200 salariés. Le groupe français évoque une réorganisation industrielle. Cette annonce intervient alors que Michelin prévoit aussi des suppressions de postes en France jusqu'à 1500 dans le cadre de départs volontaires. Et puis en football, c'est jour de match pour l'équipe de France. La France joue sa première place du groupe au Mondial. Les Bleus affrontent la Norvège ce soir. Coup d'envoi à 21h. Un match nul suffit pour terminer premier. 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
0: 7h35. Bienvenue sur Radio 4 ce vendredi matin. Nous sommes le 26 juin. Toute l'info locale ici en Lot-et-Garonne et en Dordogne dans votre journal avec Patrice Couturier. Bonjour Patrice.
9: Et bonjour Christophe, bonjour à toutes et à tous. On débute avec l'enquête qui est ouverte après la découverte du corps d'un homme dans le canal des Deux Mers à Meillan-sur-Garonne. Le corps a été repéré tôt hier matin à proximité de la halte nautique de la commune. Il a été récupéré par les sauveteurs aquatiques avant d'être pris en charge par les gendarmes. Selon les premiers éléments de l'enquête, l'enquête, aucune trace suspecte n'aurait été révélée sur la victime, un homme âgé d'une quarantaine d'années. À ce stade, la piste criminelle ne serait pas privilégiée. Les causes du décès restent toutefois inconnues et les investigations se poursuivent afin d'identifier formellement la victime et comprendre les circonstances exactes du drame. Cette découverte intervient quelques jours seulement après un autre accident dramatique dans le département. Vendredi dernier, un homme d'une quarantaine d'années avait perdu la vie après être tombé dans le canal à Bonne Encontre. Une matinée particulièrement chargée également pour les sapeurs-pompiers du Lot-et-Garonne. Hier, à 9h55, un feu de forêt s'est déclaré sur la commune de Montagnac-sur-Lède à la suite de l'incendie d'un engin agricole. Les flammes ont parcouru près d'un hectare de végétation composé d'essence mélangée. Pour contenir rapidement le sinistre, un important dispositif a été engagé. 5 engins incendie, 3 véhicules de commandement, un drone de reconnaissance ainsi qu'un hélicoptère Super Puma. 19 sapeurs-pompiers ont été mobilisés. Le feu a finalement pu être fixé avant de menacer davantage de surfaces boisées. Et puis ce n'est pas tout. En fin de matinée à Coux, un feu de chaume de 2 hectares s'est déclaré. Grâce à l'intervention rapide des agriculteurs présents sur place et à l'appui des pompiers, le sinistre a été maîtrisé très rapidement. Et puis on termine avec un départ de feu d'herbe de faible ampleur qui a également nécessité une intervention des secours dans le Lot-et-Garonne. Des événements qui rappellent combien bien sûr la vigilance reste de mise alors que les températures atteignent encore des niveaux particulièrement élevés. Justement, la canicule qui inquiète fortement le monde agricole. La présidente de la Chambre d'agriculture du Lot-et-Garonne, Karine Duc, vient d'adresser une lettre d'alerte au préfet du département. Selon elle, les premières conséquences sont déjà visibles sur le terrain. Les cultures de fruits et légumes de plein champ présentent d'importantes brûlures liées à la chaleur. Certaines productions pourraient être déclassées, voire abandonnées avant la récolte. Nous l'évoquions hier, les éleveurs également sont durement touchés. Une enquête menée auprès des exploitations révèle une baisse de la production des prairies, une dégradation des fourrages, une hausse des coûts d'alimentation du bétail et même une augmentation de la mortalité dans certains élevages. Karine Duc redoute ce qu'elle qualifie de point de bascule pour l'agriculture lot-et-garonnaise. Elle réclame désormais un véritable plan Marshall pour soutenir les exploitations, avec notamment des aides financières exceptionnelles pour préserver leur trésorerie. Direction le Fumet-Loire avec la maire de Sauveterre, l'Allemance, qui a porté plainte après avoir été insultée par une habitante de la commune. Les faits se sont produits mardi soir. Selon les premiers éléments, une femme de 52 ans en état d'ivresse manifeste aurait invectivé l'élu avant de s'en prendre verbalement aux gendarmes intervenus sur place. Après une interpellation compliquée, la quinquagénaire a été placée en garde à vue. Présentée au parquet d'Agen, elle devrait répondre de ses actes devant la justice au mois de juillet. Revenons sur le dispositif Incroyable Repreneur qui débarque de notre département dans quelques jours, plus précisément dans la vallée du Lot. À l'origine de cette initiative sur notre territoire, le SMAVLOT, le syndicat mixte pour l'aménagement de la vallée du Lot. Charlotte Rousseau, chef de projet au sein du SMAVLOT, nous explique l'importance de pouvoir accompagner au mieux les cédants d'entreprises et de commerce.
3: Oui, c'est très important dans notre territoire. C'est généralement un profil qu'on a du mal à repérer et du coup qu'on a du mal à accompagner. Donc c'est hyper important qu'on puisse trouver des façons de voir qui cède son entreprise et de les inciter à se faire accompagner. Il va y avoir une grosse vague de départ à la retraite, selon les chiffres. Et effectivement, il faut qu'on puisse anticiper et une transmission, ça s'anticipe. Là, il faut que les exploitants actuels qui ont pour projet de céder leur entreprise ne le fassent pas 2 mois avant.
10: Alors avec ce dispositif Incroyable Repreneur, ça permet également de pouvoir toucher des personnes extérieures à notre territoire.
3: Oui, l'avantage, c'est qu'il y a une véritable mise en lumière des cédants au travers de capsules vidéo qui vont être diffusées, on l'espère massivement. Et n'importe qui en France, par bouche à oreille ou par ricochet de partage de vidéos, peut tomber sur une affaire à reprendre chez nous.
10: Pour ceux qui nous écoutent, les vidéos que l'on va tourner sur le territoire, quand est-ce qu'on va pouvoir les voir et quand est-ce qu'on va pouvoir les partager ?
3: L'avant-première va se faire le 2 juillet dans un des cinémas petits écrans de notre territoire, ce qui nous permettra effectivement, au travers de la présence de nos partenaires, de pouvoir relayer massivement et on espère que tout le monde jouera le jeu et qu'il y aura beaucoup de partage sur ces vidéos pour que l'écho puisse se faire.
9: Voilà, c'était Charlotte Rousseau, chef de projet au sein du SMAVLOT. Si vous voulez en savoir plus sur ce dispositif Incroyable Repreneur, nous vous donnons rendez-vous le jeudi 2 juillet à 11h au cinéma L'Utopie à Saint-Livrin-sur-Lot pour une présentation complète du dispositif. Les réservations sont possibles par mail au smavlot.rousseau@orange.fr ou au 05 53 88 33 98. C'est une figure importante de la vie publique lot-et-garonnaise qui vient de disparaître. Jean Gaillardot est décédé à l'âge de 89 ans. Ancien premier adjoint au maire d'Estillac, il a surtout marqué plusieurs générations d'élus à la tête du syndicat départemental d'électricité et d'énergie du Lot-et-Garonne, devenu aujourd'hui Territoire d'énergie 47. Pendant près de 20 ans, il a accompagné la modernisation des réseaux électriques et le développement de l'électrification rurale dans l'ensemble du département. Son successeur, Jean-Marc Cosse, salue la mémoire d'un homme engagé, passionné par le service public et le développement des territoires. Du sport et du cyclisme avec une belle performance du Lot-et-Garonnais Luca de Vicenzi hier jeudi lors du contre-la-montre des championnats de France élite qui se dispute en Isère. Le coureur originaire de Puy-Miquelon termine 8e amateur et 20e au classement général, toutes catégories confondues, professionnelles inclus. Il a parcouru les 29 km du circuit en un peu plus de 40 minutes. Place désormais à la course en ligne ce vendredi pour les amateurs. 95 km pour la jante féminine, départ à 9h ce matin, et 176 km pour la masculine à 13h15. Une bonne nouvelle pour l'attractivité de la Dordogne, l'aéroport de Bergerac annonce un important renforcement de ses liaisons avec le Royaume-Uni. La compagnie britannique Jet 2 ouvrira 3 nouvelles lignes à l'été 2027 vers Birmingham, Manchester et Bristol, en complément de la liaison déjà existante avec Leeds-Bradford. Au total, 27 000 sièges seront proposés. Et puis le verdict est tombé hier et c'est une nouvelle reconnaissance pour Villarreal. Son marché décroche la 2e place du concours du plus beau marché 2026 organisé par TF1, derrière le marché d'Hédin-la-Forêt dans le Pas-de-Calais. Alors pour ceux qui ne connaissent pas encore ce magnifique marché hebdomadaire, nous vous donnons rendez-vous dès demain matin samedi pour un petit tour. Voilà, c'est la fin de ce journal. Merci de votre fidélité, très bonne journée à toutes et à tous sur votre radio. Et à très vite pour un nouveau point sur l'actualité du Lot-et-Garonne.
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0: On commence à voir le bout du tunnel, même si le thermomètre affiche encore des valeurs qui feraient transpirer un thermomètre en plein mois de juillet. La baisse s'amorce enfin à partir d'aujourd'hui, Patrice.
9: Exactement. Puis on était au conditionnel hier, hein, parce qu'on vous évoquait de possibles orages et grêles qui pouvaient s'abattre sur notre territoire en fin d'après-midi et soirée. Bon, même la préfecture du Lot-et-Garonne avait émis une alerte. Au final, plus de peur que de mal. Donc oui, pas grand changement ce matin, mais des températures qui vont avoisiner les 28 degrés, 34 à 35 degrés cet après-midi. Demain samedi, ce serait une journée similaire. Pour dimanche, un ciel qui pourrait s'assombrir du côté de Casteljaloux avec de possibles orages. Et au niveau du thermomètre, on va perdre 2 à 3 degrés le matin, 24-25 degrés. On restera en dessous des 30 degrés l'après-midi dimanche. Et puis pour le début de la semaine prochaine, on continue quand même avec de la chaleur et un grand soleil.
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0: Il est 7h43. Voici le carnet de Radio 4.
9: À Fumel, décès de M. Paul Alfred Vigouroux, chevalier de la Légion d'honneur, combattant volontaire de 39-45, survenu dans sa 101e année. Ses obsèques religieuses seront célébrées aujourd'hui, vendredi 26 juin, en l'église Saint-Antoine de Fumel à 9h. L'inhumation aura lieu au cimetière de Fumel. La famille ne souhaite pas de plaque. Une boîte à dons sera mise à disposition pour le fleurissement du caveau toute l'année. Cet avis est communiqué par les pompes funèbres Gracia et Fils. À Villeneuve-sur-Lot, décès de M. Guy Babin, dit Guitou, survenu à la de 77 ans. Ses obsèques religieuses seront célébrées aujourd'hui, vendredi 26 juin, au crématorium d'Alès-et-Cazeneuve à 9h30. L'incinération aura lieu au crématorium d'Alès-et-Cazeneuve à 10h. Cet avis est communiqué par les pompes funèbres Laborde. À Castillonnès, décès de M. Gilles Lucadou, survenu à l'âge de 66 ans. Ses obsèques civiles seront célébrées lundi 29 juin. L'inhumation aura lieu au cimetière de Castillonnès à 17h. Une réunion du deuil est organisée à la chambre funéraire de Castillonnès. Cet avis est communiqué par les pompes funèbres Castillonnès funéraires. À Fumel, décès de M. Fernand Delanis, dit Nanou, survenu à l'âge de 91 ans. Ses obsèques civiles seront célébrées mardi 30 juin au crématorium d'Alès-et-Cazeneuve à 9h30. La crémation aura lieu au crématorium d'Alès-et-Cazeneuve à 10h. Les visites sont possibles samedi, dimanche et lundi à la maison funéraire Gracia à Fumel. La famille ne souhaite ni plaques ni fleurs. Cet avis est communiqué par les pompes funèbres Gracia et Fils. À Bogas, Castelnau de Grattecambe, décès de M. Joël Luche, survenu à l'âge de 38 ans. Ses obsèques religieuses seront célébrées mardi 30 juin à l'église de Cancon à 10h. La famille ne souhaite ni fleurs, ni plaques, ni couronne. Une boîte à dons sera à disposition pour l'UNICEF. Cet avis est communiqué par les pompes funèbres de Jouy. À Pendagenet, décès de Mme Jacqueline Orlando, survenue à l'âge de 77 ans. Ses obsèques religieuses seront célébrées jeudi 2 juillet en l'église Port-de-Peine à 10h. L'inhumation aura lieu au cimetière de Magnac de Pendagenet à 11h. Les visites sont possibles à la chambre funéraire des entreprises Laborde à Villeneuve-sur-Lot. Cet avis est communiqué par les pompes funèbres Laborde. À Lougratte, ses enfants Serge et sa compagne Colette, Bernard et sa compagne Karine, ses petits-enfants Alexandre, Vanessa, Adrien et Eva, son arrière-petit-fils Charles, son frère Roger, son épouse épouse André, sa sœur Danielle, parents et alliés profondément touchés par les marques de sympathie que leur ont été témoignées lors du décès de Madame Lisette Rousseline-Némont-Jalès, remercient toutes les personnes qui se sont associées à leur deuil. La famille remercie particulièrement les infirmières de Cancon ainsi que le SIAD et l'ADMR de Castillonès pour leur gentillesse et leur accompagnement. À Villeneuve-sur-Lot, ses enfants, petits-enfants et arrière-petites-filles et familles affiliés, profondément touchés par les marques de sympathie qui leur ont été témoignées lors du décès de Madame Monique Pelin, remercie toutes les personnes qui se sont associées à leur deuil.

0: vendredi matin. Profitez-en, 8h10, au programme de notre matinale tout à l'heure à 8h20, nous accueillerons le lieutenant-colonel Pascal Roméo pour nous parler de l'opération Tranquillité Vacances. Et oui, les vacances approchent. 9h30, c'est Damien Nailly qui sera également avec nous pour nous parler de la fête de village ce week-end du côté de la Croix-Blanche. Et ça débute ce soir avec un marché gourmand. Et puis à 10h30, on parle d'une exposition, Patrice, avec Mélanie Ovalensmam-Zam, qui est chargée de com à la mairie d'Aiguillon.
1: Ouais, voilà, on va parler d'exposition Lumière Française. On parle du duc d'Aiguillon. Qui est parti de Paris, a ramené pas mal de ses sculptures, de ses tableaux à Aiguillon, au château ducal. Donc on en parle puisque c'est une exposition qui va être visible jusqu'au 2 août.
0: Bon, on parle de tout ça ce matin, c'est à 10h30. On n'oublie pas bien sûr les petites annonces, elles arrivent dans quelques minutes, en même temps que Véronique, à 8h10 et 9h10. Sophie sera là, comme tous les matins, pour l'horoscope de ce 26 juin. Et Tom Kazak, ce serait bien de gagner... petite somme avant de partir en week-end ou même en vacances, puisque les vacances d'été sont là, vous allez bientôt partir. Vous faites une belle journée, un bon réveil, 7h51 avec Chimène Badi et Billy Paul tout de suite.

0: Techno, Montenegro, you know, ce grand classique de la soul revisité par Chimène Badi, aux côtés, s'il vous plaît, de Billy Paul, célèbre l'amitié, l'amour et la force des liens qui nous unissent. À l'origine, la chanson écrite par Nicholas Ashford et Valerie Simpson est devenue un immense succès grâce aux versions de Marvin Gaye, mais aussi de Diana Ross. Message intemporel, aucune montagne n'est trop haute, aucune vallée trop profonde lorsqu'il s'agit d'être présent pour ceux que l'on aime. 7h54, bienvenue sur Radio 4 dans notre matinale ce vendredi matin. Ne bougez pas, la musique revient dans un instant avec les Jackson 5. 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

0: 5, il est 8h, bon réveil et bienvenue. Tout de suite, un nouveau coup d'œil sur l'actualité. Le flash vous est présenté par Alex Gauthier. Bonjour Alex.
1: Bonjour à tous. À la une de l'actualité, la vigilance rouge canicule commence à reculer dans l'ouest de la France. 11 départements repassent en orange, 61 restent en rouge aujourd'hui. Les températures vont rester autour de 40 degrés et face à ces fortes chaleurs. Et pour ne pas charger les hôpitaux, le préfet de police de Paris interdit la consommation d'alcool sur la voie publique à partir de midi. Et hier, en fin de journée, à cause des fortes chaleurs, 50 000 foyers étaient privés d'électricité en France, principalement dans les Yvelines et aussi dans les Hauts-de-Seine et en Gironde. La canicule constitue un facteur majeur de déclenchement des migraines. En France, près de 10 millions de personnes souffrent de migraines, principalement des femmes. Les crises de migraines peuvent durer des jours, mettant certains dans des situations extrêmes, voire violentes. Sabine Debremaker préside l'association La Voix des Migraineux et donne des conseils pour les prévenir.
2: Quand il y a la canicule, les migraineux, ils doivent boire encore plus régulièrement et avant d'avoir soif. Vraiment. Ils doivent aussi éviter les écarts de température, donc essayer d'éviter de passer d'un endroit climatisé à l'extérieur, ça c'est plus compliqué. Aussi, plus particulièrement pendant la canicule, il faut éviter de cumuler d'autres déclencheurs. Et boire, c'est vraiment important, se rafraîchir en se passant un linge sur le corps, sur le front, sur les mains, c'est très important.
1: Des propos recueillis par Mylène Debac, une bonne hydratation est essentielle afin d'éviter la déshydratation, facteur reconnu de déclenchement des migraines. Les syndicats d'enseignants appellent à exercer leur droit de grève là où c'est nécessaire face à l'épisode de canicule. Ils dénoncent des conditions de travail intenables dans les écoles et un manque de préparation du gouvernement. L'intersyndicale évoque des malaises pendant les cours et examens, les épreuves écrites du brevet des collèges sont maintenus. Michelin annonce la fermeture d'une de ses usines aux États-Unis d'ici 2028. Le site emploie environ 1200 salariés. Le groupe français évoque une réorganisation industrielle. Cette annonce intervient alors

0: chez Michelin prévoit aussi des suppressions de postes en France jusqu'à 1500 dans le cadre de départs volontaires. On termine par du sport, du football. L'Allemagne qualifiée pour les 16e de finale de la Coupe du Monde. Malgré sa défaite 2-1 hier soir contre l'Équateur, ça passe aussi pour la Côte d'Ivoire, vainqueur de Curaçao 2-0. Tout comme les Pays-Bas, ils ont dominé la Tunisie 3-1. Et dernier match de groupe ce soir pour l'équipe de France, c'est face à la Norvège à partir de 21h. L'objectif pour les Bleus, ne pas perdre pour conserver la première place du groupe. Le défenseur Maxence Lacroix devrait être titulaire à la place de William Saliba. Belle journée à tous.
1: Merci Alex. Radio 4, 8h03. L'info revient tout à l'heure à 8h30. On passe à la météo de ce vendredi 26 juillet. C'est un vendredi de transition que nous entamons. La vigilance reste de mise, mais l'ambiance devient mathématiquement un petit peu plus respirable aujourd'hui, avant un dernier sursaut de chaleur attendu pour demain. Hier soir, la chape de plomb n'a pas voulu lâcher le morceau. Une grande partie du département affichait encore plus de 30 degrés au coucher du soleil. Au saut du Lys, ce matin, quelques cellules orageuses très localisées remontent actuellement des Pyrénées et traversent le sud-ouest. Ouvrez l'œil si vous apercevez quelques flashs ou trois gouttes d'eau. Au programme de votre vendredi, une fois ces remontées pyrénéennes évacuées, le soleil reprendra ses droits et dominera le reste de la journée sous un ciel bien dégagé. Ce vendredi sera d'ailleurs la journée la plus fraîche de votre semaine. Le thermomètre, après un réveil toujours très lourd, entre 20 et 24 degrés, les maximales vont fléchir pour s'établir entre 34 et 36 degrés à l'ombre cet après-midi. C'est toujours caniculaire, certes, mais on revient de loin. Attention, samedi, le dôme de chaleur va s'offrir un dernier barreau d'honneur en remontant de quelques degrés, mais tenez bon, dimanche, c'est la chute libre. Les températures vont dégringoler pour retrouver les normales de saison. Allez, plus que deux jours. Courage à vous toutes et tous. 8h04.

hein, s'est imposé comme l'une des artistes les plus marquantes de la nouvelle scène pop francophone. Feel Good est une invitation à profiter de l'instant présent et à cultiver des ondes positives. On en a plein à vous offrir ce vendredi matin. Il est 8h07, voici deux rendez-vous à noter pour cet après-midi à Pendagenet. Tout d'abord, l'association Famille Rurale organise un loto gourmand à partir de 14h30. Un après-midi convivial ouvert à tous avec de nombreux lots gourmands à remporter. Et puis du côté de Villeréal, c'est le centre social Éclat qui vous propose une sortie au vernissage d'une exposition de modelage et de sculpture à Cancon. Rendez-vous à 15h pour découvrir les œuvres exposées, rencontrer les artistes et partager un agréable moment autour de la création artistique. Excellente matinée à toutes et à tous avec nous sur Radio 4. La plus belle des musiques, l'info locale, les rendez-vous de votre région continuent tout au long de cette matinée. C'est à suivre d'ailleurs dans quelques minutes le rendez-vous des bonnes affaires avec Véronique et les petites annonces juste après Pamplemousse. Voici Lovely Day pour vous.

0: reprise pleine de fraîcheur du grand classique de Bill Withers, revisité par le talent du duo. 8h11, alors si vous cherchez une idée de sortie pour ce vendredi soir, direction Castillonnaise, Ciné 4 vous propose une nouvelle soirée cinéma d'ailleurs à partir de 18h30 au programme ce soir. Cocotte et les goûteuses d'Hitler, entre les deux projections, un buffet, des rafraîchissements seront offerts pour permettre aux spectateurs de partager un moment convivial et d'échanger autour des films. Une belle soirée de cinéma, de découverte et de rencontre à ne pas manquer dès ce soir au cinéma Ciné 4 de Castillonnaise. On retrouve ce matin Véronique et ses petites annonces. Bonjour Véronique.
1: Bonjour.
0: Tout va bien ?
1: Ça va.
0: Bon, on va y aller. Hein.
1: Oui, parce que là, elle est très longue la liste. Donc
0: c'est parti.
1: Je vais essayer
0: on
1: de
0: commence
1: faire.
0: De suite avec cette rubrique d'hiver.
1: À vendre un compteur électrique de chantier, une ébarbeuse Makita, deux règles de maçon en alu de 3 mètres et 2,50 mètres, une perceuse Bosch, un poêle à granulés, des tuiles marseillaises, un climatiseur mobile avec évacuation, un motocutteur S8 avec moteur Bernard à refaire à petit prix, 33 casiers à tiroirs en fer, 300 euros à débattre, une tondeuse électrique 30 euros, deux lits en 140 et en 160 avec matelas. On vend également un barbecue au charbon sur pied, une balance Berkel type EB de capacité 15 kg, une table de salon en marbre, une rôtissoire, une meuleuse, de la laine de mouton, un climatiseur mobile électronique 200 euros et un matelas en 140 de marque Epeda à petit prix. Et un auditeur recherche une tondeuse autoportée. En agriculture, à vendre une charrue 3 socles réversible, un rouleau cultipacker de 3 mètres, un vibrocuteur de 3,50 mètres, une bétonnière sur tracteur, des piquets de clôture en fer et deux cellules à grains. Et dans la rubrique véhicules, à vendre des vélos à petit prix, une Peugeot 309 essence de l'année 87 avec 142 333 km au compteur. Et on vend également une Xantia diesel dans les 99 avec 194 347 km.
0: 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Merci Véronique. Si l'une de ces annonces vous intéresse et il y a de quoi faire ce matin, vous appelez la radio.
1: Au 05 53 36 60 50.
0: Et on va se retrouver dans une heure.
1: Et on parlera animaux, logement et emploi.
0: 8h13, nous on poursuit ce vendredi matin en musique et toujours avec de la bonne humeur et de la bonne musique. Vos plus beaux souvenirs avec Rufus et Chaka Khan tout de suite, Ain't Nobody. Bienvenue dans la matinale de Radio 4 ce vendredi 26 juin.

0: 7h16, bienvenue sur Radio 4. Dans quelques minutes, nous accueillerons notre premier invité, le lieutenant-colonel Pascal Roméo.
1: Ouais, exactement, on va parler de l'opération Tranquillité Vacances, parce que bien sûr les vacances approchent et on a un dispositif police nationale et gendarmerie nationale où des patrouilles peuvent être faites à votre domicile pour éviter les cambriolages et les vols. Mais il faut s'inscrire avant, donc le lieutenant-colonel Pascal Roméo nous dit tout de la gendarmerie nationale là.
0: À suivre dans quelques minutes, ce vendredi soir, le FC Cancan Football célèbre la Saint-Jean. C'est à partir de 18h30 sur la place du Foirail à Cancan. Au programme de cette soirée festive, un château gonflable et des animations pour les plus jeunes. Retransmission sur écran géant du match France-Norvège. Une rencontre importante pour les Bleus dans leur parcours en Coupe du Monde s'ils veulent terminer premier de poule. Restauration et buvette sur place pour partager un moment convivial en famille ou entre amis. La soirée se poursuivra avec le traditionnel feu de la Saint-Jean, alors on ne sait pas trop, hein, peut-être. Tout ça pour passer une belle soirée du côté de la place des Foirail, dans la convivialité du sport et de la fête populaire. C'est organisé par le Football Club de Cancan. Il est 8h17.
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0: Bim Baby, c'était les Ronettes sur Radio 4, 8h21. On accueille ce matin dans la matinale de Radio 4 le lieutenant-colonel Pascal Roméo pour nous parler de l'opération Tranquillité Vacances.
1: Ouais, le lieutenant-colonel de la Gendarmerie nationale du Lot-et-Garonne pour nous parler de cette OTV qui débute pour les grandes vacances. Tout d'abord, avec le lieutenant-colonel, on fait un point sur ce dispositif. Qu'est-ce que c'est exactement ?
2: L'opération Tranquillité Vacances, c'est un dispositif de prévention et notamment ouvert à tout le monde, tous les particuliers, pour en prévenir de tout ce qui est cambriolage, notamment pendant les vacances.
3: Alors, comment ça fonctionne exactement ?
2: En fait, il suffit déjà de s'inscrire, que ça soit via Internet ou en se présentant dans les commissariats ou gendarmeries. Donc là, c'est une inscription avec une pièce d'identité et un justificatif de domicile. Par la suite, en fait, ce sont des patrouilles qui sont dédiées pour surveiller les logements qui bénéficient justement de cette opération Tranquillité Vacances.
3: Ça veut dire que vous surveillez les maisons sur votre zone d'affluence, la zone d'affluence de la gendarmerie nationale ?
2: Ah, exactement. C'est-à-dire qu'en fait, chaque brigade a une circonscription de surveillance. Grâce à leur téléphone, ils ont en tout cas les lieux où effectivement les particuliers ont souscrit à cette opération Tranquillité et Vacances, et ils se dirigent en tout cas sur ces lieux justement référencés pour surveiller, pour regarder effectivement s'il y a des dégradations, s'il y a eu des cambriolages, et à partir du moment où il y a une anomalie, ils vont contacter justement les propriétaires, en tout cas les occupants, ceux qui se sont inscrits sur ce dispositif.
3: Concrètement, si on s'inscrit, on part en vacances et puis on a peut-être un petit changement de date, on revient plus tôt, on revient plus tard. On a également la possibilité d'adapter ce dispositif par rapport à ces jours de vacances.
2: Effectivement, vous pouvez retourner en tout cas sur Internet notamment pour effectuer cette modification, ou sinon, lorsque vous rentrez peut-être plus tôt de vos congés, vous pouvez vous présenter à la brigade de gendarmerie, au commissariat, pour en tout cas signaler ce changement.
3: Comment ça se passe ? Il faut se mettre sur un site spécial, lieutenant-colonel, pour s'inscrire ?
2: En fait, vous allez sur le moteur de recherche, vous tapez OTV. Sinon, vous avez le site servicepublic.gouv.fr ou sinon sur l'application. C'est vraiment une application très intéressante parce que vous avez pas mal d'informations sur l'application Ma Sécurité. C'est une application du ministère de l'Intérieur qui vous permet en tout cas d'avoir beaucoup d'informations sur justement les opérations, les dispositifs de prévention.
3: On a encore le temps, lieutenant-colonel, de s'inscrire pour ce dispositif d'opération Tranquillité Vacances.
2: Tout à fait. Alors, en zone gendarmerie, vous pouvez vous présenter ou en tout cas effectuer cette inscription la veille de votre départ. J'en profite pour vous dire, il n'y a pas que les congés en tout cas estivaux. Vous pouvez en tout cas vous inscrire sur ce dispositif-là pour toutes les vacances que vous pouvez avoir, en tout cas que les particuliers peuvent avoir.
3: Ne pas hésiter, surtout à prendre contact avec la gendarmerie nationale pour participer à ce dispositif opération Tranquillité Vacances et pouvoir repartir encore un peu plus tranquille vers notre lieu de villégiature. Merci beaucoup, lieutenant-colonel Pascal Roméo. On a parlé de ce dispositif opération Tranquillité Vacances avec vous. Et puis on va vous souhaiter, ainsi qu'à tous les gendarmes du Lot-et-Garonne, un bel été.
2: Je vous remercie, Patrice. À très bientôt.

0: You Love Somebody avec sa voix incomparable, Nina Simone. Livre ici une interprétation bouleversante de cette chanson écrite par les Bee Gees, un grand moment de soul qui traverse toutes les générations. Il est 8h28 sur Radio 4, et si vous aimez le jazz et les belles soirées d'été, voici un rendez-vous à ne pas manquer dans le cadre de Jazz en Chez. Le groupe Acony Astrobeat sera en concert ce soir, vendredi, au Château de la Devigne à Pont-Port. Les festivités débuteront à 19h avec un marché gourmand et une dégustation de vin. L'occasion de découvrir les saveurs du terroir dans une ambiance chaleureuse. Le concert d'Acony Astrobeat débutera à 21h pour une soirée mêlant jazz, afrobeat et musique du monde dans le cadre exceptionnel du vignoble. Très belle matinée avec nous sur Radio 4 avec la plus belle des musiques et toutes les idées de sortie près de chez vous. L'info locale arrive également dans quelques secondes.
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0: Il est 8h30. Bienvenue sur Radio 4 ce vendredi matin. Nous sommes le 26 juin. Toute l'info locale ici en Lot-et-Garonne et en Dordogne dans votre journal avec Patrice Couturier. Bonjour Patrice.
7: Et bonjour Christophe, bonjour à toutes et à tous. On débute avec l'enquête qui est ouverte après la découverte du corps d'un homme dans le canal des Deux Mers à Meillan-sur-Garonne. Le corps a été repéré tôt hier matin à proximité de la halte nautique de la commune. Il a été récupéré par les sauveteurs aquatiques avant d'être pris en charge par les gendarmes. Selon les premiers éléments de l'enquête, aucune trace suspecte n'aurait été révélée sur la victime, un homme âgé d'une quarantaine d'années. À ce stade, la piste criminelle ne serait pas privilégiée. Les causes du décès restent toutefois inconnues et les investigations se poursuivent afin d'identifier formellement la victime et comprendre les circonstances exactes du drame. Cette découverte intervient quelques jours seulement après un autre accident dramatique dans le département. Vendredi dernier, un homme d'une quarantaine d'années avait perdu la vie après être tombé dans le canal à Bonne Encontre. Une matinée particulièrement chargée également pour les sapeurs-pompiers du Lot-et-Garonne. Hier, à 9h55, un feu de forêt s'est déclaré sur la commune de Montagnac-sur-Lède à la suite de l'incendie d'un engin agricole. Les flammes ont parcouru près d'un hectare de végétation composée d'essence mélangée. Pour contenir rapidement le sinistre, un important dispositif a été engagé. 5 engins incendie, 3 véhicules de commandement, un drone de reconnaissance ainsi qu'un hélicoptère Super Puma. 19 sapeurs-pompiers ont été mobilisés. Le feu a finalement pu être fixé avant de menacer davantage de surfaces boisées. Et puis ce n'est pas tout. En fin de matinée à Coux, un feu de chaume de 2 hectares s'est déclaré. Grâce à l'intervention rapide des agriculteurs présents sur place et à l'appui des pompiers, le sinistre a été maîtrisé très rapidement. Et puis on termine avec un départ de feu d'herbe de faible ampleur qui a également nécessité une intervention des secours dans le Lot-et-Garonne. Des événements qui rappellent combien bien sûr la vigilance reste de mise alors que les températures atteignent encore des niveaux particulièrement élevés. Justement, la canicule qui inquiète fortement le monde agricole, la présidente de la Chambre d'agriculture du Lot-et-Garonne, Karine Duc, vient d'adresser une lettre d'alerte au préfet du département. Selon elle, les premières conséquences sont déjà visibles sur le terrain. Les cultures de fruits et légumes de plein champ présentent d'importantes brûlures liées à la chaleur. Certaines productions pourraient être déclassées, voire abandonnées avant la récolte. Nous l'évoquions hier, les éleveurs également sont durement touchés. Une enquête menée auprès des exploitations révèle une baisse de la production des prairies, une dégradation des fourrages, une hausse des coûts d'alimentation du bétail et même une augmentation de la mortalité dans certains élevages. Karine Duc redoute ce qu'elle qualifie de point de bascule pour l'agriculture lot-et-garonnaise. Elle réclame désormais un véritable plan Marshall pour soutenir les exploitations, avec notamment des aides financières exceptionnelles pour préserver leur trésorerie. Direction le Fumet-Loire avec la maire de Sauveterre, l'Allemance, qui a porté plainte après avoir été insultée par une habitante de la commune. Les faits se sont produits mardi soir. Selon les premiers éléments, une femme de 52 ans en état d'ivresse manifeste aurait invectivé l'élu avant de s'en prendre verbalement aux gendarmes intervenus sur place. Après une interpellation compliquée, la quinquagénaire a été placée en garde à vue. Présentée au parquet d'Agen, elle devrait répondre de ses actes devant la justice au mois de juillet. Revenons sur le dispositif Incroyable Repreneur qui débarque dans notre département dans quelques jours, plus précisément dans la vallée du Lot. À l'origine de cette initiative sur notre territoire, le SMAVLOT, le syndicat mixte pour l'aménagement de la vallée du Lot. Charlotte Rousseau, chef de projet au sein du SMAVLOT, nous explique l'importance de pouvoir accompagner au mieux les cédants d'entreprises et de commerces.
2: Oui, c'est très important dans notre territoire. C'est généralement un profil qu'on a du mal à repérer et du coup qu'on a du mal à accompagner. Donc c'est hyper important qu'on puisse trouver des façons de voir qui cède son entreprise et de les inciter à se faire accompagner. Il va y avoir une grosse vague de départ à la retraite, selon les chiffres. Et effectivement, il faut qu'on puisse anticiper et une transmission, ça s'anticipe. Il faut que les exploitants actuels qui ont pour projet de céder leur entreprise ne le fassent pas deux mois avant.
8: Alors avec ce dispositif Incroyable Repreneur, ça permet également de pouvoir toucher des personnes extérieures à notre territoire.
2: Oui, l'avantage, c'est qu'il y a une véritable mise en lumière des cédants au travers de capsules vidéo qui vont être diffusées, on l'espère massivement. Et n'importe qui en France, par bouche à oreille ou par ricochet de partage de vidéos, peut tomber sur une affaire à reprendre chez nous.
8: Pour ceux qui nous écoutent, les vidéos que l'on va tourner sur le territoire, quand est-ce qu'on va pouvoir les voir et quand est-ce qu'on va pouvoir les partager ?
2: L'avant-première va se faire le 2 juillet dans un des cinémas petit écran de notre territoire, ce qui nous permettra effectivement, au travers de la présence de nos partenaires, de pouvoir relayer massivement et on espère que tout le monde jouera le jeu et qu'il y aura beaucoup de partage sur ces vidéos pour que l'écho puisse se faire.
7: Voilà, c'était Charlotte Rousseau, chef de projet au sein du SMAVLOT. Si vous voulez en savoir plus sur ce dispositif Incroyable Repreneur, nous vous donnons rendez-vous le jeudi 2 juillet à 11h au cinéma L'Utopie à Sainte-Livrade-sur-Lot pour une présentation complète du dispositif. Les réservations sont possibles par mail au smavlot.rousseau@orange.fr ou au 05 53 88 33 98. C'est une figure importante de la vie publique lot-et-garonnaise qui vient de disparaître. Jean Gaillardeau est décédé à l'âge de 89 ans. Ancien premier adjoint au maire d'Estillac, il a surtout marqué plusieurs générations d'élus à la tête du syndicat départemental d'électricité et d'énergie du Lot-et-Garonne, devenu aujourd'hui Territoire d'énergie 47. Pendant près de 20 ans, il a accompagné la modernisation des réseaux électriques et le développement de l'électrification rurale dans l'ensemble du département. Son successeur, Jean-Marc Cosse, salue la mémoire d'un homme engagé, passionné par le service public et le développement des territoires. Du sport et du cyclisme avec une belle performance du Lot-et-Garonnais Luca De Vincenzi hier jeudi lors du contre-la-montre des championnats de France élite qui se dispute en Isère. Le coureur originaire de Puy-Miquelon termine 8e amateur et 20e au classement général, toutes catégories confondues, professionnelles inclus. Il a parcouru les 29 km du circuit en un peu plus de 40 minutes. Place désormais à la course en ligne ce vendredi pour les amateurs. 95 km pour la jante féminine, départ à 9h ce matin, et 176 km pour la masculine à 13h15. Une bonne nouvelle pour l'attractivité de la Dordogne, l'aéroport de Bergerac annonce un important renforcement de ses liaisons avec le Royaume-Uni. La compagnie britannique Jet 2 ouvrira 3 nouvelles lignes à l'été 2027 vers Birmingham, Manchester et Bristol, en complément de la liaison déjà existante avec Leeds-Bradford. Au total, 27 000 sièges seront proposés. Et puis le verdict est tombé hier et c'est une nouvelle reconnaissance pour Villeréal. Son marché décroche la deuxième place du concours du plus beau marché 2026 organisé par TF1 derrière le marché d'Hédin-la-Forêt dans le Pas-de-Calais. Alors pour ceux qui ne connaissent pas encore ce magnifique marché hebdomadaire, nous vous donnons rendez-vous dès demain matin samedi pour un petit tour. Voilà, c'est la fin de ce journal. Merci de votre fidélité. Très bonne journée à toutes et à tous sur votre radio. Et à très vite pour un nouveau point sur l'actualité du Lot-et-Garonne.
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0: On commence à voir le bout du tunnel, même si le thermomètre affiche encore des valeurs qui feraient transpirer un thermomètre en plein mois de juillet. La baisse s'amorce enfin à partir d'aujourd'hui, Patrice.
7: Exactement. Puis on était au conditionnel hier, hein, parce qu'on vous évoquait de possibles orages et grêles qui pouvaient s'abattre sur notre territoire en fin d'après-midi et soirée. Bon, même la préfecture de Lot-et-Garonne avait émis une alerte. Au final, plus de peur que de mal. Donc oui, pas grand changement ce matin, mais des températures qui vont avoisiner les 28 degrés, 34 à 35 degrés cet après-midi. Demain samedi, ce serait une journée similaire. Pour dimanche, un ciel qui pourrait s'assombrir du côté de Casteljaloux avec de possibles orages. Et au niveau du thermomètre, on va perdre 2 à 3 degrés le matin, 24-25 degrés. On restera en dessous des 30 degrés l'après-midi dimanche. Et puis pour le début de la semaine prochaine, on continue quand même avec de la chaleur et un grand soleil.
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0: Voici le carnet de Radio 4.
7: À Fumel, décès de M. Paul Alfred Vigouroux, chevalier de la Légion d'honneur, combattant volontaire de 39-45, survenu dans sa 101e année. Ses obsèques religieuses seront célébrées aujourd'hui, vendredi 26 juin, en l'église Saint-Antoine de Fumel à 9h. L'inhumation aura lieu au cimetière de Fumel. La famille ne souhaite pas de plaque. Une boîte à dons sera mise à disposition pour le fleurissement du caveau toute l'année. Cet avis est communiqué par les pompes funèbres Gracia et Fils. À Villeneuve-sur-Lot, décès de M. Guy Babin, dit Guitou, survenu à l'âge de 77 ans. Ses obsèques religieuses seront célébrées aujourd'hui, vendredi 26 juin, au crématorium d'Alès-et-Cazeneuve à 9h30. L'incinération aura lieu au crématorium d'Alès-et-Cazeneuve à 10h. Cet avis est communiqué par les pompes funèbres Laborde. À Castillonnès, décès de M. Gilles Lucadou, survenu à l'âge de 66 ans. Ses obsèques civiles seront célébrées lundi 29 juin. L'inhumation aura lieu au cimetière de Castillonnès à 17h. Une réunion du deuil est organisée à la chambre funéraire de Castillonnès. Cet avis est communiqué par les pompes funèbres Castillonnès funéraire. À Fumel, décès de M. Fernand Delanis, dit Nanou, survenu à l'âge de 91 ans. Ses obsèques civiles seront célébrées mardi 30 juin au crématorium d'Alès-et-Cazeneuve à 9h30. La crémation aura lieu au crématorium d'Alès-et-Cazeneuve à 10h. Les visites sont possibles samedi, dimanche et lundi à la maison funéraire Gracia à Fumel. La famille ne souhaite ni plaque ni fleurs. Cet avis est communiqué par les pompes funèbres Gracia et Fils. À Bogas, Castelnau de Grattecambe, décès de M. Joël Luche, survenu à l'âge de 38 ans. Ses obsèques religieuses seront célébrées mardi 30 juin à l'église de Cancon à 10h. La famille ne souhaite ni fleurs, ni plaques, ni couronnes. Une boîte à dons sera à disposition pour l'UNICEF. Cet avis est communiqué par les pompes funèbres de Jouy. À Pendagenet, décès de Mme Jacqueline Orlando, survenue à l'âge de 77 ans. Ses obsèques religieuses seront célébrées jeudi 2 juillet en l'église Port de Peine à 10h. L'inhumation aura lieu au cimetière de Magnac de Pendagenet à 11h. Les visites sont possibles à la chambre funéraire des entreprises Laborde à Villeneuve-sur-Lot. Cet avis est communiqué par les pompes funèbres Laborde. À Lougratte, ses enfants Serge et sa compagne Colette, Bernard et sa compagne Karine, ses petits-enfants Alexandre, Vanessa, Adrien et Eva, son arrière-petit-fils Charles, son frère Roger, son épouse André, sa sœur Danielle, parents et alliés profondément touchés par les marques de sympathie qui leur ont été témoignées lors du décès de Madame Lisette Rousseli-Némont-Jalès, remercie toutes les personnes qui se sont associées à leur deuil. La famille remercie particulièrement les infirmières de Cancon ainsi que le SIAD et l'ADMR de Castillonès pour leur gentillesse et leur accompagnement. À Villeneuve-sur-Lot, ses enfants, petits-enfants et arrière-petites-filles et familles affiliés, profondément touchés par les marques de sympathie qui leur ont été témoignées lors du décès de Madame Monique Pelin, remercie toutes les personnes qui se sont associées à leur deuil.
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Elle danse seule. On écoute à l'instant Gérald de Palmas sur Radio 4. Une balade sensible de Gérald de Palmas qui a marqué les années 2000 avec son écriture sincère et sa voix reconnaissable entre toutes. Il est 8h46 sur Radio 4. Et si vous cherchez une idée de sortie pour ce vendredi soir, eh bien direction Tézac, où le bistrot associatif célèbre la fête de la musique. À partir de 19h, on programme un marché gourmand pour déguster des spécialités locales dans une ambiance conviviale. Une soirée qui sera animée par Kidam Trio. Il nous accompagnera, ce trio, en musique tout au long de la soirée. Une belle occasion de se retrouver entre amis ou en famille pour lancer le week-end. Toujours dans la bonne humeur. La suite de votre matinée sur Radio 4 avec un classique des années 90, Man in Black de Will Smith. Excellente matinée avec nous sur Radio 4. Une belle matinée avec de la bonne musique et des infos près de chez vous. C'est ici sur votre radio, 8h47.

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0: Bonjour à tous. À la une de l'actualité, la vigilance rouge canicule commence à reculer dans l'ouest de la France. 11 départements repassent en orange, 61 restent en rouge aujourd'hui. Les températures vont rester autour de 40 degrés et face à ces fortes chaleurs. Et pour ne pas charger les hôpitaux, le préfet de police de Paris interdit la consommation d'alcool sur la voie publique à partir de midi. Et hier, en fin de journée, à cause des fortes chaleurs, 50 000 foyers étaient privés d'électricité en France, principalement dans les Yvelines et aussi dans les Hauts-de-Seine et en Gironde. La canicule constitue un facteur majeur de déclenchement des migraines. En France, près de 10 millions de personnes souffrent de migraines, principalement des femmes. Les crises de migraines peuvent durer des jours, mettant certains dans des situations extrêmes, voire violentes. Sabine Debremaker préside l'association La Voix des Migraineux et donne des conseils pour les prévenir.
1: Quand il y a la canicule, les migraineux, ils doivent boire encore plus régulièrement et avant d'avoir soif, vraiment. Ils doivent aussi éviter les écarts de température. Donc, essayer d'éviter de passer d'un endroit climatisé à l'extérieur, comme ça c'est plus compliqué. Aussi, plus particulièrement pendant la canicule, il faut éviter de cumuler d'autres déclencheurs. Et boire, c'est vraiment important, se rafraîchir en se passant un linge sur le corps, sur le front, sur les mains, c'est très important.
0: Des propos recueillis par Mylène Desbacq, une bonne hydratation est essentielle afin d'éviter la déshydratation, facteur reconnu de déclenchement des migraines. Les syndicats d'enseignants appellent à exercer leur droit de grève là où c'est nécessaire face à l'épisode de canicule. Ils dénoncent des conditions de travail intenables dans les écoles et un manque de préparation du gouvernement. L'intersyndicale évoque des malaises pendant les cours et examens, les épreuves écrites du brevet des collèges sont maintenus. Michelin annonce la fermeture d'une de ses usines aux États-Unis d'ici 2028. Le site emploie environ 1200 salariés. Le groupe français évoque une réorganisation industrielle. Cette annonce intervient alors que Michelin prévoit aussi des suppressions de postes en France jusqu'à 1500 dans le cadre de départs volontaires. On termine par du sport, du football. L'Allemagne qualifiée pour les 16e de finale de la Coupe du Monde. Malgré sa défaite 2-1 hier soir contre l'Équateur, ça passe aussi pour la Côte d'Ivoire, cœur de Curaçao 2-0. Tout comme les Pays-Bas, ils ont dominé la Tunisie 3-1. Et dernier match de groupe ce soir pour l'équipe de France, c'est face à la Norvège à partir de 21h. L'objectif pour les Bleus, ne pas perdre pour conserver la première place du groupe. Le défenseur Maxence Lacroix devrait être titulaire à la place de William Saliba. Belle journée à tous.
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3: Bonjour, bonjour à tous. 13 juments âgés de 4 et 5 ans n'ayant pas gagné 105 000 euros. Rendez-vous sur les 2150.

maître du prix Eva à l'hippodrome d'Anguin à l'occasion du Quintet Plus de ce vendredi 26 juin 2026. La location sera de 53 000 euros et le départ prévu vers 20h15. En tête de notre sélection, le 8, Luna de Vendel, confiée à Alexandra Brivard pour l'occasion. Sage, elle peut l'emporter. Suivi du 6, la Edo Bay, qui a en valeur pure la pointure d'une telle épreuve. Le 10, My Calita Pia, sur la montante actuellement. Le 14, la Formidable, prise en note lors de sa dernière fin de course. Et enfin, le 2, Panray, bénéficiant de la confiance de son entraînement, il complétera notre sélection. Une sélection que vous pouvez retrouver sur ma chaîne YouTube, Tom Kazak, les pronostics qui piquent avec mes dernières minutes. Donc, notre choix aujourd'hui. Premier, le 8, Lina de Vendel. Second, le 6, la Redo Bay. Troisième, le 10, Mike Calitapia. Quatrième, le 4, la Formidable. Cinquième, le 2, Panray. Le second choix, le 12, le 5. Et le 3, et à vous la force.

The Sign, c'était Ace of Base sur Radio 4, sorti en 1993. Ce tube du groupe suédois Ace of Base est devenu un immense succès international avec son refrain entraînant et ses sonorités pop reggae. The Sign reste l'un des incontournables des années 90. Il est 9h07 et voici une belle idée de sortie nature pour ce samedi. Le Centre de découverte de la nature et du patrimoine de Gavaudan organise une randonnée à la découverte d'une ancienne carrière de kaolin et de terre rouge. Vous avez rendez-vous à 9h ce samedi sur la place du village. On programme une balade commentée pour découvrir l'histoire géologique et le patrimoine naturel du secteur. La sortie se poursuivra par une démonstration de poterie, l'occasion de mieux comprendre les utilisations de cette argile et de découvrir un savoir-faire artisanal. Une matinée idéale pour les amoureux de la nature et du patrimoine de la découverte et en famille. C'est ce samedi, direction Gavaudan dès 9h sur la place du village. Je suis

0: La fille, Vernis Rouge, 9h11 sur Radio 4. Très bonne matinée de vendredi avec nous. Il y a un rendez-vous que vous attendez toutes et tous. C'est celui que vous propose tous les jours Véronique à 8h10, 9h10, mais aussi à 13h10 l'après-midi. Ce sont les petites annonces, l'occasion pour vous de faire de bonnes affaires. Et de suite, on va s'intéresser aux animaux.
1: On vend un couple d'oies blanches à petit prix. On donne 3 chatons roux âgés de 2 mois et demi. Et un auditeur a perdu ses 4 Golden Retrievers à Saint-Radegonde, près de Villeneuve. Il y a un mâle sable et 3 femelles blanches. Et tout ça, c'est pucé. En logement, on vend une bâtisse atypique du 18e siècle au cœur du village de Cassionès sur une surface de 2000 m² avec 21 pièces, terrasse couverte traversante, garage pour plusieurs véhicules, cave voûtée et puits. Des travaux sont à prévoir, le prix est à débattre. Et dans la rubrique « Emploi », le groupement d'employeurs GE4733 cherche un monteur-assembleur en intérim à Villeneuve et un chauffeur super poids lourd en saisonnier à Dos.
0: Merci Véronique, vous cherchez du boulot ou une maison avec quelques petits travaux à faire pour vous occuper cet été et peut-être aussi un petit peu d'argent au départ. Bon, le prix est à débattre, à vous de déguster, de débattre.
1: De négocier.
0: De négocier, effectivement. Voilà. Soyez un bon négociateur. Merci Véronique, bon week-end, on se retrouve lundi pour d'autres annonces. En attendant, vous pouvez contacter la radio jusqu'à 13h encore ce vendredi.

Superbus, avec son énergie pop rock et son refrain accrocheur, Superbus continue de faire vibrer les ondes. Un titre idéal pour bien démarrer cette journée de vendredi. Il est 9h15 et voici quelques idées de sortie pour ce samedi, les amis. Alors si vous avez envie de prendre l'air, eh bien rejoignez l'association Famille Rurale de Pendagenet qui vous propose une séance d'éveil musical. C'est à partir de 10h30 ce samedi, un moment ludique destiné aux plus jeunes pour découvrir les sons, les rythmes et le plaisir de la musique. Pendagenet, l'association Famille Rurale, séance d'éveil musical, c'est à partir de 10h30. Et puis, les randonneurs du Livre AD prendront, eux, la direction de Montaut pour une nouvelle balade à la découverte des paysages de notre région, également pour ce samedi. L'instant histoire, 26 juin, ça se passait en 1945 à San Francisco, où les représentants de 50 pays ont signé la signature de la Charte des Nations Unies, acte fondateur des organisations des Nations Unies. Ce texte marque la naissance officielle de l'ONU, créée au lendemain de la Seconde Guerre mondiale, avec pour mission de favoriser la paix, la coopération internationale et la sécurité collective. 1997, toujours un 26 juin, les librairies britanniques accueillent un jeune sorcier qui va conquérir le monde entier. Harry Potter à l'école des sorciers, écrit par J.K. Rowling, est publié pour la première fois au Royaume-Uni, le début d'une aventure littéraire qui deviendra l'un des plus grands phénomènes de l'histoire de l'édition. L'année prochaine, on fêtera les 30 ans d'Harry Potter. Bonne matinée, 9h17 sur votre radio. Dans quelques minutes, Sophie sera avec nous pour l'horoscope de ce 26 juin. Voici Angèle dans la matinale. What you want ?

0: qui poursuit son parcours avec un titre à la fois entraînant et élégant, fidèle à l'univers qui a fait son succès, c'était What You Want. Il est 9h20, voici une idée de sortie pour ce samedi, proposée par l'association Via Nova 47 qui organise un apéro des langues à partir de 17h30 ce samedi sur le campus de Villeneuve-sur-Lot. Alors que vous soyez débutant, bilingue ou simplement curieux, ce rendez-vous est ouvert à tous, l'occasion de pratiquer une langue étrangère, de faire de nouvelles rencontres et de partager un moment convivial autour d'un rendez-vous demain, campus de Villeneuve-sur-Lot, pour cet apéro langue organisé par l'association Via Nova 47. Excellente matinée, on retrouve ce matin Sophie pour l'horoscope de ce 26 juin. Bonjour.
1: Bonjour à vous, Bélier. Mettre en avant votre esprit de compétiteur est tout à fait approprié à la situation actuelle. Taureau, tout peut aller très vite aujourd'hui. Préservez votre histoire d'amour en évitant les vérités un peu abruptes. Gémeaux, vous savez exactement quoi faire dans les situations les plus compliquées. Vous êtes rapide et adaptable et vous agissez avec discrétion. Cancer, quelqu'un interpelle votre mémoire pour l'aider dans ses recherches et dans ses investigations. Lion, si vous tournez le dos à votre mauvaise humeur, vous vivrez des heures douces et paisibles avec votre moitié. Vierge, c'est le moment de vous offrir du temps pour vous ou de vous débarrasser d'un problème qui vous freinait depuis longtemps. Balance, c'est une journée qui vous autorise un peu plus de mise en vedette. Vous allez être reconnu pour vos mérites et vos actions. Scorpion, montrez-vous ouvert à de nouvelles expériences, que ce soit par vous-même ou en couple. Sagittaire, votre évolution s'accélère, vos idées et vos échanges se multiplient et un effet boule de neige ne se fait pas attendre. Capricorne, c'est un jour parfait pour des échanges constructifs. C'est l'heure de la critique, de l'analyse et des bilans. Verseau, pas de panique, faites confiance à votre intellect et à votre diplomatie pour traverser cette zone de turbulence. Poisson, d'agréables échanges sont au programme de cette journée. Votre enthousiasme est communicatif. Passez une excellente journée.
0: Merci Sophie, bonne journée. On se retrouve demain, 9h22 sur Radio 4. Voici Christophe May pour la suite de votre vendredi matin. On part sur la lune.

0: La Lune, Christophe Mahé, 9h25 sur Radio 4. Très bonne matinée à l'écoute de la matinale. Les festivités débutent demain à Montflanquin où l'on prépare activement la nuit de la Saint-Jean ce samedi. À 19h, un repas convivial proposé par les sapeurs-pompiers et l'association des Verts à Pied. Les amateurs de rugby pourront suivre la finale du Top 14 sur écran géant dans une ambiance festive et populaire. La soirée se poursuivra ensuite en musique avec l'animation de Pascal Châtel. Et puis à 23h, place à l'un des moments les plus attendus de la soirée avec l'embrasement traditionnel du feu de la Saint-Jean qui symbolise la convivialité et le partage au cœur de l'été. Une belle soirée en perspective pour se retrouver en famille ou entre amis dans l'une des plus belle bastide du Lot-et-Garonne. Ça se passe donc demain à Montflanquin. On va également faire la fête du côté de la Croix-Blanche. On va en parler dans quelques minutes avec Damien Nahi.
1: Nalit, ouais, président du comité des fêtes de la Croix-Blanche. C'est la fête au village ce week-end. Alors avec quelques petites adaptations par rapport à la vigilance rouge, hein, canicule. Mais il y a quand même de belles choses à faire ce week-end du côté de la Croix-Blanche. C'est, on vous le rappelle, un petit village qui est entre Villeneuve-sur-Lot et Agen.
0: Allez, on parle de tout ça dans 3 minutes sur Radio 4 dans votre matinale, juste après Craig David, Walking Away.

0: Craig David, à l'instant, il est 9h30 sur Radio 4. Direction la Croix-Blanche ce matin pour parler de la fête du village avec Damien Nalite.
1: Ouais, c'est le président du comité des fêtes de la Croix-Blanche. Trois jours de fête, hein, puisque ça commence dès ce soir jusqu'à dimanche. Et j'ai quand même posé la question au président du comité des fêtes, Damien Nalite, de cette dynamique de la Croix-Blanche. Hein, c'est depuis quelques années maintenant.
2: Oui, c'est un village très dynamique. On est situé entre Agen et Villeneuve-sur-Lot. On est un petit village sympathique où il y a beaucoup de personnes qui viennent. On a beaucoup d'associations qui font vivre le village. Donc c'est un village très, très dynamique tout le long de l'année.
1: Alors vendredi, on débute à quelle heure? On se retrouve à quel moment pour cette fête du village 2026?
2: Alors on commence à partir de 19h30. On va avoir un marché gourmand avec des food trucks qui vont venir. On aura une buvette, un brasero qui va venir aussi pour pouvoir se restaurer en fonction de ce qu'on veut manger. Avec les différents food trucks. On va avoir un DJ qui va nous faire l'animation aussi toute la soirée pour commencer le week-end.
1: Samedi 27 juin, on débute ce beau week-end à quel moment à la Croix-Blanche?
2: Alors, on commence à partir de 19h, il y aura un apéritif qui sera offert par la municipalité. Puis à partir de 20h, on aura le repas. Ce repas sera fait autour de la finale du top 14, puisqu'on va diffuser cette finale sur un écran géant de 7 mètres carrés. Et en même temps, ça sera animé par une bandasse, la bandasse Sapiro. Et aussi, on aura un DJ qui sera là pour nous faire l'animation tout le long de ce repas et de la soirée.
1: Et on se retrouve le dimanche 28 juin à partir de 7h pour le vide-grenier. Damien, est-ce qu'il y a encore la possibilité de réserver des emplacements?
2: Oui, tout à fait. Il y a encore des emplacements de libre qui sont disponibles pour le vide-grenier. C'est 2 € le mètre et on a encore beaucoup de place. Et aussi pour le samedi soir, pour le repas, on a encore de la place si des gens veulent venir. C'est 23 € le repas pour les adultes et 10 € pour les enfants.
1: Allez, 06 42 45 61 51, 06 14 oui. 08 38 53 pour pouvoir réserver. La fête du village à la Croix-Blanche, la fête du village 2026, c'est à partir de ce vendredi 26 juin, 19h30, samedi à partir de 19h et puis dimanche toute la journée avec ce vide-grenier de 7h à 18h. C'est organisé par le comité des fêtes du village de la Croix-Blanche et on était avec son président Damien Nalite. Merci beaucoup Damien, profitez bien de ce beau week-end du côté de la Croix-Blanche et à très très vite.
2: Merci beaucoup, bonne journée à vous et bonne journée à tous les auditeurs de Radio 4.

0: 9h35 sur Radio 4, avis aux amateurs de pétanque. Ce dimanche, l'association franco-portugaise du Fumélois organise un concours de pétanque en doublette. Rendez-vous à partir de 9h ce dimanche au 16 rue de la Métairie Basse à Fumel. Que vous soyez joueur confirmé ou amateur, venez partager un moment de convivialité dans une ambiance chaleureuse. Une buvette et un espace grillade seront proposés sur place tout au long de la journée. De quoi se restaurer et profiter pleinement de cette rencontre placée sous le signe de la bonne humeur. C'est dimanche, 9h. Rue de la Métairie Basse à Fumel, 9h35 sur Radio 4. Excellente matinée, la radio de vos sorties et des plus belles musiques. Revient dans un instant avec Brice Conrad. Hola.
1: Le boucher Joly, c'est nouveau et c'est à Saint-Pardoux-Isaac. Laurent Joly est boucher depuis 30 ans. 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

camarades apportent une belle dose de bonne humeur ce matin pour accompagner cette matinale 9h41 sur Radio 4. Voici deux rendez-vous à ne pas manquer pour ce dimanche. Le premier, c'est à Monsempron Libos, le ciné-club Revoir et Revivre. Vous donne rendez-vous au cinéma Liberty pour la projection du film d'Erzu Uzala, séance à 10h15, l'occasion de redécouvrir ce chef-d'œuvre du réalisateur Akira Kurosawa, Oscar du meilleur film en langue étrangère en 1976. Et puis à Villeréal, les passionnés de belles mécaniques ont rendez-vous pour le rassemblement mensuel des véhicules de collection. Toute la matinée, la Bastide accueillera voitures anciennes, modèles d'exception et passionnés venus partager leur amour de l'automobile. L'animation musicale sera assurée par Lou Stonebridge qui accompagnera cette matinée dans une ambiance convivial. Excellente matinée, 9h42 sur Radio 4 avec la plus belle des musiques, vos plus beaux souvenirs et toutes les sorties près de chez vous. L'info locale revient également tout à l'heure à 10h avec Patrice Couturier. On fera également un petit point météo sur ce vendredi. Il fait un petit peu moins chaud. Profitez-en. Voici Jennifer, Mourir sur scène.

Planète Test mention les Simply Red sur Radio 4 avec la voix inimitable de Mike Hucknall. Simply Red revisite ce classique de la soul dans un titre devenu l'un de leurs plus grands succès. Il est 9h50. Voici vos idées de sortie pour ce dimanche avec le Cercle Villenevois qui organise deux lotos au cours de la journée de dimanche, le premier à 15h, puis le second à 20h30 à Castionnès. La place des Cornières accueillera à partir de 15h ce dimanche le Petit Montmartre. Artistes, peintres et écrivains seront présents pour partager leur passion et faire découvrir leurs œuvres dans une ambiance guinguette. Une restauration sera également proposée sur place pour profiter pleinement de cet après-midi culturel et convivial au cœur de la Bastide. On se dirige doucement vers 10h, l'heure de retrouver un nouveau rendez-vous avec l'actualité locale sur Radio 4. Et pour vous accompagner jusqu'à l'info, voici She's the One de Robbie Williams. 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

0: et bienvenue sur Radio 4 ce vendredi matin, il est 10h. Nouveau rendez-vous avec l'actualité locale. Tout de suite, on retrouve ce matin pour le flash Patrice Couturier.
1: Une enquête est en cours après la découverte hier matin du corps d'un homme dans le canal des Deux-Mers. C'était à Meilhan-sur-Garonne. Le corps a été repéré peu après le lever du jour, près de la halte nautique de la commune. Les sauveteurs aquatiques sont intervenus avant une prise en charge par les gendarmes. Selon les premiers éléments, la victime, un homme d'une quarantaine d'années, ne présentait pas de traces suspectes. À ce stade, la piste criminelle n'est donc pas privilégiée, mais les circonstances exactes du décès restent à déterminer. Les enquêteurs poursuivent leurs investigations pour identifier formellement la victime. Cette découverte intervient moins d'une semaine après un autre drame survenu dans le canal à Bonne Encontre où un quadragénaire avait perdu la vie. Une matinée particulièrement intense hier pour les sapeurs-pompiers du Lot-et-Garonne. Premier départ de feu à Montagnac-sur-Lède peu avant 10h après l'incendie d'un engin agricole. Les flammes ont parcouru près d'un hectare de végétation. 19 pompiers, 5 camions incendies, un drone et un hélicoptère Super Puma ont été mobilisés pour éviter toute propagation. Le feu a finalement été maîtrisé. Puis en fin de matinée, un feu de chaume de 2 hectares s'est déclaré à Coux. Grâce à la réactivité des agriculteurs présents sur place et des secours, le sinistre a été rapidement contenu. Un troisième départ de feu, cette fois dans des herbes sèches, a également nécessité une intervention. Des épisodes qui rappellent la très forte vigilance imposée par les températures caniculaires. Une canicule qui commence justement à faire de sérieux dégâts dans les exploitations agricoles. La présidente de la Chambre d'agriculture du Lot-et-Garonne, Karine Duc, alerte le préfet sur une situation qu'elle juge préoccupante. Les fruits et légumes de plein champ présentent déjà d'importantes brûlures liées à la chaleur. Certaines récoltes pourraient être déclassées, voire abandonnées. Les éleveurs sont aussi touchés avec des prairies qui s'assèchent, des coûts d'alimentation en hausse et dans certains élevages, une augmentation de la mortalité animale. Karine Duc réclame désormais un véritable plan Marshall pour soutenir financièrement les exploitations. Dans le Fumet-Loire, la maire de Sauveterre-la-Lémance a porté plainte après avoir été insultée mardi soir par une habitante de la commune. Âgée de 52 ans et fortement alcoolisée, selon les premiers éléments, la quinquagénaire s'en serait également pris aux gendarmes lors de son interpellation. Placée en garde à vue, elle comparaîtra devant la justice au mois de juillet. L'actualité, c'est aussi la disparition d'une figure de la vie publique lot-et-garonnaise. Jean Gaillardeau est décédé à l'âge de 89 ans. Ancien premier adjoint au maire d'Estillac, il a surtout présidé pendant près de 20 ans le syndicat départemental d'électricité et d'énergie, aujourd'hui Territoire d'énergie 47. Son successeur Jean-Marc Cosse salue la mémoire d'un homme profondément engagé au service du territoire. En sport, belle performance pour le lot-et-garonnais Luca De Vincenzi au championnat de France élite de cyclisme. Le coureur originaire de Puy-Miquelon s'est classé 8e amateur et 20e au classement général du contre-la-montre disputé hier en Isère face aux professionnels. Place aujourd'hui aux courses en ligne. Et puis une bonne nouvelle pour terminer ce flash, le marché de Villeréal qui décroche la 2e place du concours du plus beau marché de France 2026 organisé par TF1 derrière le marché d'Edin-la-Forêt dans le Pas-de-Calais. Alors si vous ne le connaissez pas encore ce marché, hein, rendez-vous demain matin à Villeréal, autour de la halle notamment, pour le découvrir. Voilà, c'est la fin de ce flash info. Excellente matinée, on se retrouve à midi pour un nouveau point sur l'actu en Lot-et-Garonne et en Dordogne.
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0: On commence à voir le bout du tunnel, même si le thermomètre affiche encore des valeurs qui feraient transpirer un thermomètre en plein mois de juillet. La baisse s'amorce enfin à partir d'aujourd'hui, Patrice.
1: Exactement, puis on était au

0: Conditionnel hier, hein, parce que on vous évoquait de possibles orages et grêles qui pouvaient s'abattre sur notre territoire en fin d'après-midi et soirée. Bon, même la préfecture de Lot-et-Garonne avait émis une alerte. Au final, plus de peur que de mal. Donc oui, pas grand changement ce matin, mais des températures qui vont avoisiner les 28 degrés, 34 à 35 degrés cet après-midi. Demain samedi, ce serait une journée similaire. Pour dimanche, un ciel qui pourrait s'assombrir du côté de Casteljaloux avec de possibles orages. Et au niveau du thermomètre, on va perdre 2 à 3 degrés le matin, 24-25 degrés, on restera en dessous des 30 degrés l'après-midi dimanche. Et puis pour le début de la semaine prochaine, on continue quand même avec de la chaleur et un grand soleil.
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0: À Castillonnès, décès de M. Gilles Lucadou, survenu à l'âge de 66 ans. Ses obsèques civiles seront célébrées lundi 29 juin. L'inhumation aura lieu au cimetière de Castillonnès à 17h. Une réunion du deuil est organisée à la chambre funéraire de Castillonnès. Cet avis est communiqué par les pompes funèbres Castillonnès funéraires. À Fumel, décès de M. Fernand Delanis, dit Nanou, survenu à l'âge de 91 ans. Ses obsèques civiles seront célébrées mardi 30 juin au crématorium d'Alès et Cazeneuve à 9h30. La crémation aura lieu au crématorium d'Alès et Cazeneuve à 10h. Les visites sont possibles samedi, dimanche et lundi à la maison funéraire Gracia à Fumel. La famille ne souhaite ni plaque ni fleurs. Cet avis est communiqué par les pompes funèbres Gracia et fils. À Bogas, Castelnau de Grattecambe, décès de M. Joël Luche, survenu à l'âge de 38 ans. Ses obsèques religieuses seront célébrées mardi 30 juin à l'église de Cancon à 10h. La famille ne souhaite ni fleurs, ni plaque, ni couronne. Une boîte à dons sera à disposition pour l'UNICEF. Cet avis est communiqué par les pompes funèbres de Jouy. À Pendagenais, décès de Madame Jacqueline Orlando, survenue à l'âge de 77 ans. Ses obsèques religieuses seront célébrées jeudi 2 juillet en l'église Port-de-Paix à 10h. L'inhumation aura lieu au cimetière de Magnac de Pendagenais à 11h. Les visites sont possibles à la chambre funéraire des entreprises Laborde à Villeneuve-sur-Lot. Cet avis est communiqué par les pompes funèbres Laborde. À Lougratte, ses enfants Serge et sa compagne Colette, Bernard et sa compagne Karine, ses petits-enfants Alexandre, Vanessa, Adrien et Eva, son arrière-petit-fils Charles, son frère Roger, son épouse André, sa sœur Danielle, parents et alliés profondément touchés par les marques de sympathie qui leur ont été témoignées lors du décès de Madame Lisette Rousseli-Némont-Jalès, remercie toutes les personnes qui se sont associées à leur deuil. La famille remercie particulièrement les infirmières de Cancon ainsi que le SIAD et l'ADMR de Castillonnès pour leur gentillesse et leur accompagnement. À Villeneuve-sur-Lot, ses enfants, petits-enfants et arrière-petites-filles et famille affiliés, profondément touchés par les marques de sympathie qui leur ont été témoignées lors du décès de Madame Monique Pelin, remercie toutes les personnes qui se sont associées à leur deuil.

0: 10h10 sur Radio 4. Bonne matinée et bon vendredi avec nous. Le groupe des randonneurs du Villenevois organise son repas de fin de saison à la salle des fêtes de Savignac-sur-Laize ce samedi. Un repas organisé l'après-midi qui sera consacré également à la projection de photos retraçant les séjours et les randonnées du club. Rendez-vous donc ce dimanche avec le groupe des randonneurs du Villenevois. La musique revient, extrême dans un instant, More Than World. Et puis à 10h30, nouvel invité dans notre matinale. Nous allons vous parler de cette exposition intitulée Lumière française.
1: Oui, avec Mélanie Avolenzam, chargée de com à la mairie d'Aiguillon. Lumière française, on va parler du duc d'Aiguillon et de tous ces tableaux, sculptures qu'il a ramenés de Paris. C'est pour ça que l'expo s'appelle Lumière française de la cour de Versailles à Aiguillon. Et cette expo est à découvrir au château ducal d'Aiguillon jusqu'au 2 août.
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0: Miller Band, sorti en 1973, ce titre, déjà un classique de Steve Miller Band qui est devenu un incontournable grâce à son groove décontracté et son célèbre refrain. Il est 10h21, ce week-end, rendez-vous à Pujol pour le week-end du cœur organisé par l'association Miller Rêve d'enfants. Samedi, le public pourra assister à un tournoi de rugby, profiter des bandas et suivre la finale du top 14 sur un écran géant. Toulouse affronte Montpellier. C'est à Pujol, donc ce samedi, il y aura également une restauration proposée sur place tout au long de la journée. Et puis dimanche, place à une grande journée d'animation pour toute la famille, randonnée, activités sportives, grande kermesse, balade en mobylette, exposition de véhicules, un week-end passé sous le signe de la solidarité, de la convivialité et du partage. C'est à Pujol, samedi et dimanche, la grande fête du cœur. Quelles sont les séries à découvrir, bien au frais, ce week-end? Réponse tout de suite avec Virginie qui nous dévoile la sélection des nouveautés et des séries à ne pas manquer.
1: Trois super séries à regarder à la fraîche cette semaine.
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1: Et on démarre avec Oasis, je vous plante le décor. Des vacances de jeunes fêtards fortunés dans un hôtel de luxe. Jusqu'ici tout va bien, mais tout va rapidement basculer.
3: Bienvenue, Louis Baselga, directeur de l'Oasis Infinity. Permettez-moi de vous présenter ma fille, Célia.
4: Ravie de vous accueillir.
5: Et où est-ce qu'on fait la fête alors?
6: T'es au bon endroit, avec les bonnes personnes. Et puis d'un coup...
7: Nous vous avons réunis ici parce qu'on nous a signalé qu'une employée de l'hôtel avait disparu dans la nuit.
1: Oasis, c'est à voir sur Netflix. On continue avec la saison 2 de Avatar, le dernier maître de l'air. Dans un univers en pleine guerre, un jeune combattant pourrait bien sauver le monde.
8: Ça fait 100 ans que la nation du feu se bat pour conquérir le monde. Dans tout le royaume de la Terre, la guerre fait rage. Si on veut parvenir à les vaincre, j'ai besoin que tu m'apprennes la maîtrise de la Terre. Tu es la meilleure maître de la Terre que je connaisse.
9: Ça, c'est l'Avatar.
10: Zouzou, ce n'est qu'un gamin.
1: La suite, c'est sur Netflix. Enfin, on termine en apothéose avec la toute dernière saison de The Bear. La série autour du monde impitoyable de la cuisine tire sa révérence.
11: Chef, ça va? Faut que tu respires. Écoute la poêle. Tu entends la musique?
12: C'est notre dernier jour. On n'a plus de temps.
13: Je refuse d'abandonner, on va quand même servir.
14: C'est comme ça qu'on va rester en vie. C'est ça, le Bear.
15: Chef !
1: À voir sur Disney+. Voilà, c'est tout pour cette semaine. Bon visionnage !

0: sur Radio 4. Il est 10h30 et on accueille ce matin Mélanie Ovalensam qui est chargée de com à la mairie d'Aiguillon.
1: Mélanie qui va nous présenter l'exposition intitulée Lumière française de la cour de Versailles à Aiguillon, à découvrir au château ducal d'Aiguillon jusqu'au 2 août.
2: C'est une exposition en fait qui permet de voir en fait les œuvres du duc. Donc c'est pas lui qui était l'artiste, mais en tout cas c'était un grand collectionneur d'œuvres. En fait, le duc d'Aiguillon, c'était un ministre du temps de Louis XV et il a été banni en fait de la cour de Versailles du temps de Louis XVI par Marie-Antoinette. Et donc il a atterri donc dans son duché au château d'Aiguillon et il a ramené avec lui ses collections. Voilà, donc il y a des peintures, des œuvres musicales, une bibliothèque, il y a pas mal de choses en fait.
1: Elles étaient où, juste avant le début de l'exposition, elles étaient où ces œuvres ?
2: Alors les œuvres sont en grande partie conservées au musée des Beaux-Arts d'Agen. Donc en fait après la Révolution, ces œuvres sont parties à Agen et ont été conservées là-bas un peu plus tard. Et une autre partie aussi est conservée aux archives départementales, notamment tout ce qui est les plans. On a beaucoup de plans de la ville, de plans du château qui appartenaient à la mairie. Et l'année dernière, la mairie les a donc amenés aux archives départementales pour des questions de conservation.
1: Quelle est la place historique du duc d'Aiguillon dans la ville actuellement ?
2: Dans la ville actuellement, donc en fait, il faut savoir que le duc d'Aiguillon était un grand amateur en plus d'architecture. Et donc, c'est lui qui a vraiment dessiné les plans de la ville. Et encore, en fait, ça se retrouve beaucoup aujourd'hui. Donc, bien sûr, on a hérité de lui le château, mais on a aussi hérité de lui les ailes qui sont devant le château, pour ceux qui connaissent. Donc, l'actuelle communauté des communes. Et en face, on a aussi donc une autre aile avec notamment la boulangerie et des commerces. Ça, c'est aussi le duc d'Aiguillon qui l'a construit. En fait, c'était un théâtre à l'époque. Et en fait, il y a aussi beaucoup, quand on regarde le plan, donc il y a un grand plan de la ville qui est affiché à l'exposition qui date du temps du duc. Et en fait, on y voit vraiment se dessiner les traits de la ville qu'on connaît aujourd'hui. Donc vraiment, on a un réel héritage du duc.
1: Alors, cette exposition est au château ducal, hein ?
2: C'est ça, exactement, qui est l'actuelle cité scolaire Stendhal.
1: Les heures d'ouverture pour pouvoir apprécier cette exposition ?
2: On est sur juin et juillet, on a deux horaires différents parce qu'on fonctionne avec le système scolaire. Donc jusqu'au 5 juillet, on est ouvert les mercredis, samedis et dimanches de 14h à 18h. Et à partir de juillet, donc on prend le temps estival, donc on sera ouvert les jeudis, samedis et dimanches de 15h à 19h. Et c'est ouvert les jeudis parce que juste après, derrière, on a les marchés gourmands qui se font sur la place juste en face. L'exposition, donc, elle est au tarif de 7€ pour une entrée individuelle et 10€ pour les visites guidées. On en a pas mal des visites guidées, donc avec Adrien Enfeda du Musée des Beaux-Arts d'Agen et Alain Parayous qui est historien. Donc là, vous retrouverez toutes les informations sur le site internet de la ville, donc www.ville-aiguillon.fr, et après c'est gratuit jusqu'à 18 ans.
1: Très belle exposition Lumière française de la cour de Versailles à Aiguillon, exposition des œuvres que le duc d'Aiguillon a ramené de Paris vers notre beau territoire. Merci beaucoup Mélanie, profitez bien de cette exposition et à très très vite pour de nouveaux événements sur Aiguillon.
2: Merci beaucoup, à bientôt.

6h36 sur Radio 4. Bon vendredi. Merci de passer cette matinée avec nous. J'espère que tout se passe bien de votre côté. Bon courage. Si vous êtes au travail, il fait chaud. Oui, encore hein, ce matin. Allez, encore deux petits jours de chaleur et ça devrait se calmer à partir de dimanche. Ce week-end à Trémans, on va faire la fête les 27 et 28 juin. Ce samedi, dès 19h, un marché gourmand sera animé par DJ Alex. Et puis, vous pourrez également suivre le match de Top 14. C'est la finale demain. Qui sera le grand gagnant entre Toulouse et Montpellier? Réponse demain soir aux alentours de 23h. Et puis dimanche, le programme comprendra une exposition de voitures anciennes, des animations pour les enfants, un concours de pétanque, un repas tagine de poulet. Il faut s'inscrire pour le repas de dimanche midi. Et puis il y aura un bal musette gratuit en soirée avec l'orchestre de Jean-Paul Albert. Voilà le programme de la fête de Trémans. Il est 10h37 sur Radio 4. On va s'intéresser dans quelques minutes à votre soirée télé avec un match de foot qui se prépare entre la France et la Norvège. Voici Michael Bublé.

0: Just Haven't Met You Yet. Michael Bublé à l'instant sur Radio 4, 10h40, du soleil, de la bonne humeur, de la bonne musique. Voilà le programme de votre matinée. Et bien sûr, de belles infos et des auditeurs au top.
1: Bonjour. C'est pour souhaiter un bel été à toute l'équipe de Radio 4 et félicitations pour la deuxième place du plus beau marché. Bonne journée à vous tous. Au revoir.
0: Ah bah merci, bel été à vous aussi. 10h41 sur Radio 4 en ce vendredi 26 juin 2026. La tension est à son comble. C'est un soir de match capital pour l'équipe de France. L'événement, c'est Norvège-France sur M6 dès 20h50. On bascule en direct pour la troisième et dernière journée de la phase de groupe, groupe I de la Coupe du Monde 2026. Les hommes de Didier Deschamps jouent leur qualification pour les 8e de finale, les 16e de finale. Oui, avec tellement d'équipes cette année, face à la redoutable équipe de Norvège. Alors, pas le droit à l'erreur pour l'équipe de France si elle veut terminer première de son groupe. C'est ce soir sur M6 pour ceux qui veulent fuir le stress du ballon rond et passer une soirée 100% détente à l'ombre. TF1 dégaine le grand pétisier ce soir, 21h10, un festival de chutes mémorables, de fusion de cerveaux en direct, de gaffes d'animateurs, de fous rires incontrôlables et de moments d'anthologie avec nos amis les bêtes. C'est ce soir sur TF1. Soirée nostalgie et paillettes sur France 3 avec une programmation entièrement dédiée à l'une des plus grandes stars de la chanson française. Le documentaire phare Sylvie Vartan, Vous et moi, revient sur sa carrière immense, ses tubes planétaires, ses costumes de scène révolutionnaires et son couple mythique avec Johnny Hallyday. Et puis à 22h45, restez branchés sur France 3 pour la captation de son spectacle d'adieu émouvant, Sylvie Vartan, Je tire ma révérence. Pour les abonnés de Canal+, c'est l'heure de se poser devant le captivant dossier 137, un thriller politique et conspirationniste palpitant, idéal pour les amateurs d'intrigues sombres et de secrets bien gardés. Arte vous propose à 20h55 le Nord, où il prenait la direction des paysages glacés de la Baltique avec la série policière suédoise Meurtre à Sandhamn. L'épisode s'appelle Les secrets de l'île. Il vous plongera dans une enquête policière scandinave étouffante à souhait. Double dose de Capitaine Marlowe sur France 2 ce soir. La chaîne mise sur une valeur sûre en rediffusant 2 épisodes de Capitaine Marlowe. Corinne Maziero sort ses meilleures répliques dans l'épisode La Der des Der avant d'enchaîner à 22h35 avec En trempe-l'œil. Enfin, le Girls Power des années 90, ça se passe ce soir 21h25 sur TMC. Wannabe va résonner dans votre salon. TMC propose une immersion nostalgique et rythmée avec le documentaire Spice Girl, 30 ans de rumeurs, de secrets et de scandales.

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0: Le petit pêcheur, mon a Lisa sur Radio 4, il est 11h05. On retrouve comme tous les matins notre chronique consacrée aux endroits frais que l'on peut découvrir dans la région. Nos deux jeunes stagiaires, Mathis et Ulysse, nous emmènent ce matin en Dordogne du côté du gouffre de Promeissac.
1: Bonjour et merci d'être avec nous dans Coolcast, votre émission qui vous fait découvrir des endroits originaux pour mieux vivre les fortes chaleurs de l'été. Aujourd'hui, nous allons parler d'un sujet qui concerne de plus en plus de personnes. Pendant les périodes de canicule, les journées peuvent devenir difficiles à supporter, le soleil tape fort, l'air devient lourd et il est parfois compliqué de trouver un endroit où se sentir mieux. Il existe pourtant des endroits naturels où la température reste agréable toute l'année, les sites souterrains.
2: C'est justement le cas du lieu que nous allons découvrir aujourd'hui dans Coolcast. Le gouffre de Promeissac, situé en Dordogne. Ce site exceptionnel est l'un des plus célèbres gouffres d'Europe. Mais au-delà de son côté spectaculaire, le gouffre de Promeissac est aussi un véritable refuge contre la chaleur. Alors qu'à l'extérieur, les températures peuvent dépasser les 30 degrés en été, sous terre, l'ambiance est beaucoup plus fraîche. C'est donc une destination idéale pour découvrir la nature autrement, tout en échappant à la canicule.
1: Dans cette émission, nous allons essayer de comprendre pourquoi ce lieu est autant apprécié, comment se déroule une visite et quelles sont les choses à savoir avant de s'y rendre. Nous allons maintenant partir à la découverte de ce lieu incroyable. Est-ce que vous pouvez nous présenter un peu l'infrastructure, expliquer ce qui le rend si particulier et surtout si unique ?
3: Nous sommes au gouffre de Promeissac et donc contrairement à la plupart des grottes où on rentre par le côté, le gouffre en fait, l'entrée naturelle est vraiment sur le haut, sur le plafond. Et donc certaines personnes peuvent rentrer comme à l'époque dans une nacelle, une espèce d'ascenseur panier qui amène donc de haut en bas.
1: Et quelle température généralement il fait sous terre ?
3: Ici le gouffre est constamment à 14 degrés tout au long de l'année.
1: Et est-ce que vous remarquez justement de plus en plus de visiteurs par rapport aux fortes chaleurs ?
3: Nous avons eu énormément de monde, oui, ces derniers temps, avec les très fortes chaleurs. On se croirait déjà en été, en fait. Et pour l'instant, ça continue.
1: Pourquoi est-ce qu'on peut dire que le gouffre de Promeissac, c'est un endroit idéal pour se protéger de la chaleur, surtout en période de canicule ?
3: Alors, c'est un très bon endroit, tout à fait, puisque vous restez pendant 45 minutes au frais, à l'ombre, dans un gouffre. Mais il faut, bien sûr, il faut rester réaliste. Vous passerez quand même pas mal de temps en extérieur, le temps d'attendre votre visite pour visiter les parcs que nous avons à côté, par exemple.
1: Justement, par rapport à ces personnes, quels conseils est-ce que vous leur donneriez à ces visiteurs qui souhaitent venir visiter le gouffre cet été ?
3: Eh bien, pour cet été et pour les périodes de forte chaleur, réservez au plus tôt. Nous avons énormément de personnes qui n'ont pas pu prendre notamment la nacelle, car elles venaient sur place en pensant qu'il y aurait encore de la place.
1: Si vous deviez décrire le gouffre de Promeissac...

0: podcast. Merci de nous avoir écoutés pour cette dernière émission. C'était notre dernier jour de stage ici à Radio 4. On les remercie pour leur accueil et pour nous avoir permis de réaliser ces petites émissions quotidiennes. On espère que ça vous aura plu et que grâce à nous, vous avez pu découvrir. Alors merci pour votre écoute et on espère que notre émission vous aura permis de découvrir de nombreux lieux pour pouvoir passer votre été tout en restant au frais.
1: Au frais, ben merci beaucoup aux garçons Ulysse et Mathis, nos stagiaires de la semaine, on les remercie, on leur souhaite bien sûr un bel été, et ça va, ça s'est plus trop pas mal passé, à part quelques petits détails, mais bon, ils débutent, on leur souhaite bonne chance pour la suite.
2: Bonne matinée, il est 11h. Tout de suite, les infos.
3: Bonjour à tous, à la une de l'actualité, un plan de 80 millions d'euros pour rafraîchir les écoles, crèches et centres de loisirs face aux fortes chaleurs, annonce ce matin d'EDF, ventilateurs, climatisateurs. L'enveloppe va financer plus de 100 000 équipements d'ici fin septembre. C'est parti aujourd'hui pour le brevet des collèges. Les épreuves écrites sont maintenues pour 850 000 candidats. Les syndicats d'enseignants appellent à exercer leur droit de grève là où c'est nécessaire face à l'épisode de canicule. Ils dénoncent des conditions de travail intenables dans les écoles et un manque de préparation du gouvernement. L'intersyndicale évoque des malaises pendant les cours et les examens. La vigilance rouge canicule commence à reculer dans l'ouest de la France. 11 départements repassent en orange. 61 restent en rouge aujourd'hui. Les températures vont rester autour de 40 degrés. L'Indre-et-Loire, les Deux-Sèvres, la Sarthe ou encore la Charente vont repasser en orange demain. La canicule constitue un facteur majeur de déclenchement des migraines. En France, près de 10 millions de personnes souffrent de migraines, principalement des femmes. Les crises de migraines peuvent durer des jours, mettant certains dans des situations extrêmes, voire violentes. Sabine Debremaker préside l'association La Voix des Migraineux. Elle donne des conseils pour les prévenir.
4: Quand il y a la canicule, les migraineux, ils doivent boire encore plus régulièrement et avant d'avoir soif, vraiment. Ils doivent aussi éviter les écarts de température. Donc, essayez d'éviter de passer d'un endroit climatisé à l'extérieur. Comme ça, c'est plus compliqué. Aussi, plus particulièrement pendant la canicule, il faut éviter de cumuler d'autres déclencheurs. Et boire, c'est vraiment important. Se rafraîchir en se passant un linge sur le corps, sur le front, sur les mains, c'est très important.
3: Des propos recueillis par Miline Debac. La Russie affirme avoir abattu 660 drones ukrainiens la nuit dernière, selon son ministère de la Défense. L'une des attaques les plus massives revendiquées depuis le début du conflit. Les interceptions ont eu lieu dans plusieurs régions, sans victimes signalées à Moscou. On passe au sport avec du cyclisme. Rémi Cavagna, nouveau champion de France du contre-la-montre à la Tour du Pin hier en Isère. C'est le troisième titre national de la spécialité pour celui qui est surnommé le TGV de Clermont-Ferrand. Il a devancé Bruno Armirail et Ewen Kostiou. En tennis, trois Français se sont extirpés des qualifications du tournoi de Wimbledon, le grand chelem londonien hier. Hugo Gaston, Kyrian Jacquet et Léolia Jean-Jean. Le tableau final, lui, commence lundi prochain. Et voilà pour l'essentiel de l'actualité. Bonne journée à tous.
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5: Bonjour, bonjour à tous. 13 juments âgés de 4 et 5 ans n'ayant pas gagné 105 000 euros. Rendez-vous sur les 2150 mètres du prix Eva à l'hippodrome d'Anguin à l'occasion du Quintet Plus de ce vendredi 26 juin 2026. L'allocation sera de 53 000 euros et le départ prévu vers 20h15. En tête notre sélection, le 8, Luna de Vendel, confiée à Alexandra Brivard pour l'occasion. Sage, elle peut l'emporter. Suivi du 6, la Edo Bay, qui a en valeur pure la pointure d'une telle épreuve. Le 10, My Calita Pia, sur la montante actuellement. Le 14, la Formidable, prise en note lors de sa dernière fin de course. Et enfin, le 2, Panray, bénéficiant de la confiance de son entraînement, il complétera notre sélection. Une sélection que vous pouvez retrouver sur ma chaîne YouTube, Tom Kazak, les pronostics qui piquent avec mes dernières minutes. Donc notre choix aujourd'hui, premier le 8, Lina de Vandel. Le 6, la Redo Bay. 3e le 10, Mike Calitapia. 4e le 4, la Formidable. 5e le 2, Panray. Le second choix, le 12, le 5. Et le 3, et à vous la fortune.

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18: Bonjour à toutes et à tous, bienvenue dans ce dernier Café des Sports de la saison. On va pouvoir s'installer au bord de la piscine avec un petit cocktail et réparer tous les petits dégâts physiques de cette longue saison. Bonjour Sébastien.
19: Salut Christophe et bonjour à tous. Et avant de pouvoir passer à cette phase de décompression, eh bien on va faire un dernier petit tour, un petit sujet thématique ce vendredi matin. On parle très souvent, bien sûr, de football, de rugby ou de basket, hein, qui occupent la plupart du temps le devant de la scène de notre émission. Et pourtant, dans notre département, certains ont choisi de monter sur un ring, d'autres de viser une cible, de croiser le fer ou de glisser sur l'eau. Et ce matin, nous allons nous intéresser à ces disciplines, mais sous un angle un petit peu particulier, car chacune d'entre elles semble faire appel à des qualités très différentes, le courage, la concentration, la stratégie, l'endurance, la confiance. Alors, est-ce que tous ces sportifs développent le même mental? C'est la question qu'on va se poser ce matin avec nos invités.
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19: Et quoi de mieux de commencer cette émission sur les sports individuels et le mental dont on a besoin pour être un sportif accompli qu'en recevant une figure incontournable de la boxe en Lot-et-Garonne, puisque notre premier invité est Arouaoura, entraîneur du boxing club de Fumel, Mont-Saint-Prend-Libos depuis plus de 20 ans, ancien boxeur ayant lui-même participé au championnat de France. Il s'est ensuite consacré à la formation des jeunes et à l'accompagnement des compétiteurs de haut niveau. Avec lui, le club a vu éclore de nombreux champions. Tar, bonjour.
21: Bonjour Sébastien.
19: Ça va Tar?
21: Ça va et toi? Oui, chaudement, mais ça va.
19: Ouais, chaudement, mais ça va. Bon, dis-moi, on en avait un peu parlé, mais on va revenir sur l'angle un petit peu mental de tous ces sports individuels. Et bien sûr, le mental, c'est important dans la boxe. Comment on vient à la boxe? Comment toi, tu es venu à la boxe? Et comment tu vois les gamins qui arrivent chez toi venir à la boxe?
21: Moi, je suis venu à la boxe par rapport à mes frères, parce qu'ils étaient déjà au club depuis pas mal d'années. Puis après, on a suivi, quoi. On était une famille de footballeurs, puis une famille de boxeurs. Et puis, moi, j'ai suivi mes grands frères. Et puis de là, voilà, de là j'ai suivi le parcours du club, etc. Et j'y suis resté.
19: Le sport de combat, c'est quelque chose qui t'a attiré à la base ?
21: Oui, parce que c'est un sport individuel. Et tu peux t'en prendre qu'à toi-même. Si tu n'es pas entraîné, tu n'as pas de mental, tu ne peux pas mettre la faute sur ton coéquipier. Ce n'est pas comme un club de rugby ou de foot. Quand ça ne va pas, on peut se dire « ouais, c'est l'équipe ». Mais là, c'est individuel, c'est toi-même. Si tu n'es pas préparé, tu n'as pas de mental, c'est toi-même. Voilà, c'est un sport individuel. C'est ce que j'adore sur ça, quoi. Voilà.
19: Quand on parle de boxe, pour ceux qui ne pratiquent pas, qui n'ont jamais pratiqué, on associe souvent la boxe à un sentiment aussi de peur. Avant de monter sur un ring, est-ce qu'on a vraiment peur, en fait ?
21: Il y a toujours cette préhension, c'est normal. Le jour où on n'a plus cette préhension, on peut se poser la question. Voilà, il faut toujours avoir ce minimum de stress avant de monter. Si on ne l'a pas, ce n'est pas bon.
19: Voilà. Et qu'est-ce qu'on en fait de cette peur, au final ?
21: Cette peur, elle peut te donner, elle peut te transformer en un guerrier là-haut. Au départ, on a peur, et dès que le gong est donné, c'est parti, après on rentre dans le combat. Voilà, c'est une habitude à prendre, ça. Dès que c'est pris, c'est des bons augures. Voilà. Faut avoir ce stress de peur, Sébastien. Si on ne l'a pas, c'est pas bon. Voilà, quoi. Ce stress de peur peut t'amener à te dépasser sur le ring. Hein.
19: Parce que cette peur aussi, elle engendre un peu la méfiance.
21: La méfiance, puis parce qu'on ne connaît pas l'adversaire qui est en face, etc. Il faut quand même jauger son adversaire d'entrée dans le premier round. Et après on met les tactiques en place qu'il faut. Voilà.
19: Toi, tu considères que quand on rentre sur un ring, que le combat va commencer, le premier adversaire, c'est le type qui est en face et qui peut nous faire tomber avant soi-même ?
21: Déjà, le premier adversaire, c'est le poids, Sébastien.
19: Ouais, avant, ça oui, ça c'est le grand adversaire du boxeur, effectivement.
21: C'est le poids. Après, là-haut, une fois qu'on est là-haut, on est jeu égal. Hein. On est entraîné, on est au même poids, on a à peu près le même nombre de combats. Après, c'est la tactique qui fait le foie, la différence. Et le physique et le mental. Voilà, surtout le mental. En boxe, il faut avoir le mental.
19: Ouais, c'est la question que j'allais te poser. Qu'est-ce qui est le plus important au final, c'est le mental ou le physique quand on est sur le ring ?
21: Le mental. Bon, il faut du physique parce qu'il faut tenir le round, mais le mental il est pour quelque chose. Parce que quand on est dans le dur, à un moment donné, quand on est dans le dur, on finit avec le mental. Voilà, le mental, il faut qu'il soit derrière. Hein. S'il n'y a pas de mental, c'est compliqué. Surtout dans un sport de combat.
19: Alors, j'imagine évidemment que tu as vu passer plein de types de profils sur les rings, un peu peut-être des chiens fous, des stratèges, un peu tout ça. C'est lesquels qui s'en sortent le mieux au final ?
21: Pour moi, c'est les gens qui sont un peu plus techniques. Voilà, techniques. Parce qu'il y a le cardio, ça compte énormément. Mais la tactique, elle compte énormément. Quand vous avez un frappeur devant, il faut savoir le gérer. Voilà. Si vous n'êtes pas tactique et devant un frappeur qui est en face de vous, qui avance, qui frappe énormément, si vous n'arrivez pas à le gérer tactiquement, ça va être compliqué.
19: On a souvent aussi ces deux profils. On a un peu les têtes brûlées qui n'ont pas peur, qui vont la tête la première. Et ceux qui sont un peu plus méfiants, qui font un peu plus attention. C'est quoi le bon équilibre ?
21: Le bon équilibre, c'est de démarrer, c'est d'y aller tranquillement quand même, avec une bonne stratégie. On ne peut pas y aller tête baissée, rentrer, frapper n'importe comment. Et c'est là où on se livre. On risque de se faire contrer et de payer l'addition à la fin. Quoi. Voilà, il faut pas faire n'importe quoi là-haut.
19: Il faut être lucide.
21: Il faut être lucide et puis écouter son coin. C'est très important. En bas, le coach, il voit tout. Hein. C'est comme les entraîneurs de rugby ou de foot derrière la barrière. Hein. Voilà, on voit mieux le match. Quoi. Voilà.
19: Je vais te faire écouter un petit son. C'est une championne de judo, c'est Clarisse Agbenenou, on l'écoute.
21: Oui, oui.
3: J'avais trop d'énergie, trop turbulente, toujours à vouloir me battre avec les garçons de la cour. J'étais pas une fille méchante, mais trop d'énergie. Et du coup, vraiment, le judo, ça m'a appris à me contrôler et à mettre la force dans ce que j'avais besoin, dans l'utilité et pas m'éparpiller. Et vraiment, le contrôle de soi, ça m'a appris vraiment à me contrôler dans la vie de tous les jours, d'ailleurs.
19: Ce qu'elle dit du judo, est-ce que ça peut être vrai pour la boxe ?
21: C'est vrai à 100%. Voilà, c'est vrai à 100%. Il faut savoir quand même contrôler son stress déjà et contrôler son émotion sur le ring et pas faire n'importe quoi. Voilà. C'est ça, elle a tout résumé. Voilà.
19: Oui, parce que c'est vrai qu'on a tendance parfois à dire « Ah, la boxe, c'est un sport qui est violent, c'est un sport de combat, tout ça. » Alors qu'au final, quand on écoute les pratiquants, on parle surtout de maîtrise de soi.
21: Ah oui, mais il faut la maîtrise de soi, parce que les rounds sont longs. Et après, il ne faut pas faire n'importe quoi, parce que si, comment te dire, si on se jette, on tombe sur un boxeur qui est en face, qui est tactique aussi, il faut la jouer comme lui. Il faut mettre des stratégies en place. Voilà, surtout quand vous boxez un grand et un petit, c'est deux choses différentes, c'est des tactiques différentes et qu'il faut mettre en place à la salle. Voilà. Donc, comme je dis, moi, à mes boxeurs, le jour J, on y est. C'est pas le jour J où je vais l'apprendre à boxer. Voilà, on y est. Maintenant, c'est l'envie et écouter le coach. Et après, voilà, ça se passe bien ou ça se passe mal.
19: Oui.
21: Et voilà.
19: Toi, en tant que boxeur, ancien boxeur, et toi, en tant que coach, de ce que tu as pu voir de tes gamins, qu'est-ce que tu as appris sur toi et qu'est-ce que ces gamins ont pris sur eux en pratiquant la boxe?
21: J'ai appris déjà, moi, une chose, à les protéger. Par rapport aux anciens coachs qu'il y avait de l'époque, ils ne protégeaient pas beaucoup dans le coin. Moi, c'est déjà la protection du boxeur. Si ça ne va pas, si je vois que ça se déroule mal, je jette l'éponge, je l'arrête. Je ne vais pas attendre que l'arbitre me l'arrête ou qu'il prenne des coups supplémentaires pour rien. Voilà, déjà. Et après, secondo, c'est de mettre des tactiques en place avant de boxer.
19: Ouais, voilà, mais eux, qu'est-ce qu'ils apprennent sur eux-mêmes?
21: Sur eux-mêmes, ils apprennent déjà à se maîtriser, parce qu'il y en a qui n'ont jamais boxé de leur vie, qui montent là-haut, qui ont cette appréhension. On les amène quand même à se dépasser et à enlever cette peur. Voilà, déjà, il y en a qui viennent pour enlever cette peur. Voilà, faire un petit peu de compétition pour enlever cette peur. Une fois que c'est parti, ben, soit ils adhèrent, ils restent un peu plus avec nous, soit ils passent en boxe loisir. Voilà.
19: Ils apprennent des choses, j'imagine, sur eux-mêmes pour la vie?
21: Ah, pour la vie, pour tout, pour le travail, dans la vie de tous les jours, quoi. Voilà.
19: Toi, la boxe, c'est quelque chose qui t'a appris à quoi? À te maîtriser?
21: À me maîtriser énormément. Voilà. Et j'étais sanguin, je démarrais au quart de tour. Ah, avec le temps, ça m'a appris à me maîtriser en étant boxeur et coach en même temps. Hein.
19: C'est la boxe, ah, c'est la boxe qui t'a aidé, voilà. Ou c'est l'âge?
21: la boxe et après l'âge. Mais la boxe m'a servi à beaucoup de choses. Voilà, à me canaliser. Voilà.
19: Merci beaucoup, Tahar, d'avoir été avec nous.
21: Merci beaucoup. À bientôt.
19: À très bientôt. Salut, Tahar.
21: Merci. Ciao, ciao.
19: Le mental dans les sports co, hein, c'est quelque chose de tout à fait particulier. On en parlait dans les sports de combat. On va en parler désormais dans les sports de précision, puisque notre deuxième invitée, elle a seulement 18 ans. C'est Lucie Filastre, hein, qui s'est déjà imposée comme l'un des grands espoirs du tir à l'arc français. Elle est licenciée aux Archers de Beauvais. Elle est pensionnaire du pôle espoir de la Fédération française. Et elle est devenue cette année championne de France U21 en salle. Avec elle, nous allons découvrir une discipline où tout peut se jouer sur quelques millimètres, mais surtout dans la tête. Lucie, bonjour.
10: Bonjour, ça va?
19: Ça va et toi?
10: Oui, ça va.
19: Ça va, ça va. Bon, Lucie, on parle des sports individuels et du mental que ça demande. Parmi tous les sports qu'on peut pratiquer, pourquoi tu avais choisi, toi, le tir à l'arc? Qu'est-ce qui t'a attiré là-dedans?
10: Alors, le tir à l'arc, c'est pas venu tout seul. Bon, c'est venu un peu comme ça, aléatoirement. Après, ce qui m'a le plus attiré dans ce sport, c'est le fait d'être du côté individuel et d'être seul. En fait, c'est nous, on gagne seul et on perd seul. On est face à la cible avec notre arc et tout. On peut pas se dire, si j'ai perdu, c'est à cause des autres. Bon, là, c'est nous, nous-mêmes, face à la cible avec notre arc. Donc, ça m'a plu. Côté individuel et précision, d'être seul et s'en prendre qu'à soi-même.
19: Alors, vu de l'extérieur, comme ça, on a parfois l'impression qu'il ne se passe pas grand-chose. Pourtant, évidemment, oui. À l'intérieur, qu'est-ce qui se passe dans la tête avant de décocher une flèche? Il doit se passer mille choses, non?
10: Ah oui, oui. Bah, déjà, du moment où on prend notre arc jusqu'à tirer notre flèche, il y a 10 000 pensées qui traversent la tête. Alors, c'est là que rentre en compte le mental, parce que le fait de travailler avec des préparateurs mentaux, ça, on apprend à gérer cette phase-là avant de lâcher la flèche, cette routine. Et c'est qu'il y a mille pensées, le fait de, ben, est-ce qu'on va réussir à bien la lâcher, est-ce qu'elle va aller dedans ou pas. Plein de pensées nous traversent l'esprit, c'est pour ça qu'il faut vraiment savoir se recentrer sur soi-même et mettre les bonnes choses en place pour arriver à faire cette flèche au milieu. Parce qu'en fait, le temps, il est long du moment où on prend notre arc jusqu'à la fin de notre flèche à la tirer, il passe facilement 10 secondes, donc c'est quand même assez long. Et dans 10 secondes dans la tête, il y a plein de choses qui passent, quoi.
19: Trop, sûrement trop, parce que justement, oui. tu parles de qualité mentale. C'est laquelle, cette qualité mentale la plus importante au tir à l'arc ? C'est la concentration, la confiance, ah oui. la gestion des émotions, le fait de couper un peu ?
10: Tout, en fait. D'un, la concentration, parce que c'est une histoire de précision, donc sans concentration, on ne peut pas être précis. Et après, c'est vraiment le fait d'avoir confiance en soi, son matériel, et se dire, ben, je sais faire ça, et il n'y a aucune raison que ça n'aille pas dedans. Et après... tout ce discours interne qui arrive de je sais le faire, voilà, c'est ok, ça va dedans, si ça va pas dedans, c'est pas grave, mais on reste pas sur l'échec et on va vraiment vers la réussite. Et même si on loupe une flèche, on n'a pas forcément loupé la compétition.
19: Oui, parce que pour le coup, c'est un exercice qui est technique, et c'est la répétition d'un geste technique qu'a priori, on n'est pas appelé à rater, en principe.
10: Oui, ben en fait, c'est ça. Sur un entraînement de tir à l'arc, on tire beaucoup de flèches, donc à force on automatise, et au bout de 1000 flèches on a facilement automatisé le geste. Quand on fait des changements techniques, ça prend un peu plus de temps, mais globalement le geste en lui-même, il est automatisé, donc on n'est pas censé partir trop loin non plus. Du moment qu'on exécute bien le geste, va là où on veut. Maintenant avec le stress, la pression, les enjeux derrière, vite aller loin, et une petite erreur pour être d'un millimètre à notre visage techniquement, en cible, ça peut facilement jouer sur quelques centimètres.
19: Et on imagine bien évidemment la pression. Je vais te faire écouter un petit son de tir à l'arc. Écoute ça.
0: Toutes ces années d'entraînement pour cette flèche. Et ça fait un 10. Le 10 pour Lisa Barbola, la médaille de bronze. Exceptionnel. Bravo madame. Elle écrit l'histoire du tir à l'arc français, elle écrit son histoire, c'est la deuxième médaille.
19: Évidemment, quel que soit le niveau, vient un moment où cette dernière flèche, il doit y avoir une pression qui est terrible. Comment on gère ça ?
10: C'est sûr. Ben là, encore plus pour elle. C'est comme elle dit, des années d'entraînement, ça fait 10 ans qu'elle s'entraîne pour une seule flèche pour gagner sa médaille olympique. Donc, il y a une pression qui redescend. Alors moi, pas pour les Jeux olympiques, mais rien que pour le titre de championne de France. La dernière flèche, le cœur, il n'est pas pareil. On a vraiment l'impression que le cœur, il va sortir de nous-mêmes et que c'est irréel. Parce que je pense, on peut. Moi, quand j'étais pas à cette place-là, je me disais, je comprends pas. Je vois pas qu'est-ce que ça peut vraiment faire. Et en fait, quand on est vraiment à cette place-là, on prend compte de la puissance de la chose et genre les émotions qui prennent le dessus. Parce que c'est vraiment la flèche qui fait que vous avez le titre ou non. Et c'est que c'est des années d'entraînement, c'est un sport où c'est vraiment la régularité, et pour être au top du top, il faut vraiment être très régulière, une concentration tout le temps la même.
19: Tu parles de régularité, on parle bien évidemment de rigueur. Est-ce que c'est quelque chose que le tir à l'arc t'a appris pour le quotidien, ou c'est quelque chose que tu avais déjà à la base et que tu es venu cultiver finalement dans le tir à l'arc ?
10: Ah non, pas du tout. Déjà, moi, à la base, quand j'ai commencé le tir à l'arc, j'étais pas du tout patiente, très. Il fallait que ça aille vite, les choses, etc. Et le tir à l'arc, ça m'a vraiment appris à se canaliser, à redescendre et à savoir un peu, des fois, relâcher peut-être la pression, ou, et puis le fait d'avoir des exercices pour la respiration, le rythme cardiaque, etc. C'est vrai que ça nous sert au quotidien, quoi. Parce qu'on apprend des choses qui peuvent aussi dans la vie nous servir. Donc le tir à l'arc a des qualités qu'on peut s'en servir dans notre domaine aussi.
19: On dit souvent que le tir à l'arc, et c'est ce qu'on voit, c'est un sport assez calme. C'est vrai, ou est-ce qu'au contraire, au final, c'est un sport de tension permanente où il faut apprendre à faire redescendre le cardiaque au plus bas ?
10: D'apparence, c'est très calme, mais que d'apparence. Parce que honnêtement... Dans la réalité, c'est très sous pression, et moi-même, c'est très rare quand je fais des compétitions où je suis très relâchée. C'est vraiment ce qu'on apprend dans le tir à l'arc, le relâchement, le rythme cardiaque qui doit redescendre, et surtout la fluidité des gestes. Et c'est très compliqué à partir d'un certain niveau de garder ce relâchement et cette fluidité, parce que Mais comme je disais avant, une moindre erreur, techniquement, pourrait faire des centimètres à la cible. Donc si plus on sait ça, plus on ne peut pas faire d'erreur, on se crispe encore plus, c'est ça qui fait des erreurs.
19: Et oui, le fameux cercle vicieux qui vous amène à vous mettre la pression tout seul, c'est quelque chose de terrible. Merci beaucoup Lucie d'avoir été avec nous pour ce témoignage. Plein de bonnes choses pour la suite.
10: Oui, merci.
19: À bientôt. Merci, au revoir.
1: Maxime Tourcetti
17: à
1: une touche.
17: On est tous derrière toi.
1: D'être médaillé de bronze au Jeu de Paris. Et c'est fait.
17: Sur une parade riposte champagne, monsieur, magnifique. C'est beau.
19: On a parlé de sport de combat, on a parlé de sport de précision avec le tir à l'arc. On va enchaîner avec un sport de stratégie, s'il en est. C'est l'escrime, évidemment, un sport de stratégie, cette troisième discipline qui va nous amener vers un sport où tout se joue parfois en une fraction de seconde. À Villeneuve-sur-Lot, cette tradition remonte à plus d'un siècle. L'Académie d'escrime villeneuvoise, fondée en 1994, perpétue cet héritage en formant aussi bien des jeunes débutants que des compétiteurs qui évoluent au niveau national. Pour parler d'escrime ce matin avec nous, le maître d'armes de l'Académie Escrime Villeneuvoise, Morgan Guénard. Morgan, bonjour.
22: Bonjour, merci de m'accueillir pour ce petit crochet radiophonique.
19: Ouais, un petit crochet où on parle de sport individuel, on parle du mental qui s'y raccroche, on a parlé de boxe juste avant, on a parlé de tir à l'arc. On va maintenant parler d'un sport de stratégie. C'est ça qui attire les escrimeurs à venir essayer l'escrime, c'est ce goût pour la stratégie ou c'est totalement autre chose ?
22: Oh, totalement autre chose, ils le découvrent. La stratégie, c'est quelque chose qui est vraiment sous-estimé en escrime. Et franchement, les jeunes, quand ils viennent, c'est le côté KPDP, c'est vraiment c'est la distance, c'est l'arme, c'est un sport de combat avec une certaine distance, avec la médiation de l'arme. La stratégie, après, ils la découvrent au fur et à mesure qu'ils doivent toucher. Ça prend de l'ampleur et ça devient prépondérant même.
19: Si on décrit l'escrime comme un jeu d'échecs à grande vitesse, est-ce que c'est une image qui est assez juste de ce qu'est l'escrime en réalité ?
22: Oui, tout à fait, parce qu'il faut piéger l'autre, donc il faut l'amener à l'endroit où on veut. Et une fois qu'on l'a amené à l'endroit où on veut, il faut faire une combinaison d'actions qui va faire qu'on va finir par le toucher. À son détriment, alors que des fois il va avoir l'impression de dominer le jeu et au final c'est lui qui se fait toucher et des fois inversement. Du coup, même si c'est très très court, parce que comme vous le disiez tout à l'heure, ça dure des millièmes de secondes, il y a un enchaînement d'actions qui est très très varié puisqu'il y a une mobilité des jambes qui est très importante, très vive, avec un bras qui s'allonge, une arme qui va passer en six, en quarte, en octave, qui va avancer, reculer. Donc il y a toute une combinaison qui va faire que oui, il y a une énorme stratégie à mettre en place qui surprend.
19: Et comme dans tous les sports individuels, j'imagine peut-être à tort, qu'il y a plutôt des profils un peu attaquants, des profils plutôt défenseurs contre-attaquants, c'est juste aussi ou pas trop ?
22: Oui, tout à fait. Après, voilà, on élève des enfants, on élève bien nos enfants. Donc ce sont des gentils garçons et des gentilles filles, parce que j'ai quand même des filles qui viennent à la salle. D'ailleurs, j'en ai une à propos qui a fait 3 circuits européens l'année dernière. Donc pour dire qu'on dépasse les frontières de l'Hexagone.
19: On travaille pas mal.
22: Effectivement, ils sont gentils, du coup, ils sont peu attaquants. Et voilà, l'attaque, c'est vraiment quelque chose qu'on est obligé de construire, d'amener petit bout par petit bout pour les rendre plus performants en compétition. Mais le profil de base, c'est exactement ça, c'est défenseur contre attaquant.
19: Et en fait, on essaye plutôt d'apprendre à ces jeunes de comprendre ce que va faire l'adversaire avant de lui apprendre à toucher.
22: Je dirais plutôt de jouer. La première chose que j'essaie de leur apprendre, c'est jouer. C'est jouer avec son adversaire. Et ça, le jeu, c'est quelque chose qui devient, je trouve, avec les nouvelles générations, un peu plus compliqué parce qu'on joue avec du vivant.
19: Oui.
22: C'est-à-dire qu'il faut interpréter les réactions, il faut l'amener à un endroit. Et ça, ce jeu d'interaction, on y travaille tout le temps et c'est la base. Et du coup, on est dans ce relationnel, de cette construction de j'amène l'autre où je veux. Au-delà de la lecture, bien sûr, il faut cette lecture, c'est primordial. Donc, je dois sentir mon adversaire. Mais au-delà de ça, il faut absolument que je joue avec lui pour l'amener où je veux ou comme je veux dans la position qui va me permettre après d'enchaîner les actions que j'ai définies qui vont fonctionner sur lui. Parce que bien sûr, l'adversaire, lui, il va avoir son jeu, attaquant, défenseur, contre-attaquant. Il va falloir que peut-être je vais... J'aime bien cette image qui est frite au brocoli. Peut-être je vais lui donner la frite parce qu'il aime la frite et le piéger là-dessus, ou je vais donner du brocoli parce qu'il n'aime pas et je vais le contrarier et l'avoir comme ça.
2: C'est une discipline où l'instinct n'a pas trop de place au final.
22: Il y a tous les profils. Je ne pourrais pas dire ça parce que quelque part, moi j'ai vu des tireurs qui étaient très très bons, qui étaient très instinctifs et qui sentaient l'adversaire. C'est-à-dire que vous devez des fois réagir au centième de millième de seconde. Donc une spécificité que nous avons en escrime, c'est l'attaque sur la préparation, c'est l'attaque dans l'attaque. On pourrait raccourcir ça comme ça, mais ce n'est pas le cas. C'est-à-dire au moment où l'autre est en train de déclencher et aux prémices de déclencher une action, vous êtes déjà en train de faire une action pour le contrer. Si vous l'avez fait trop tôt, vous tombez, il le voit et donc il a déjà anticipé, donc il vous fait tomber dans le vide, si j'ose dire. Donc pour sentir, il faut voir, c'est la sensation, c'est du feeling, c'est quelque chose qui est très très fin. Il y a des tireurs qui sont habités par ça, ils sont très très bons, très forts.
2: Si on devait résumer une qualité mentale qui est un petit peu indispensable à un bon escrimeur, on serait dans quoi ? Dans l'anticipation, la patience, le sang-froid, la lucidité ? Vous allez me dire bien sûr un peu tout ça, mais qu'est-ce qui prime ?
22: Ça c'est une colle, c'est une sacrée colle. La lucidité, effectivement, c'est contrôle. Voilà, l'escrimeur, l'escrimeuse doit avoir le contrôle de tout, de ses émotions, de ses actions. Ils sont sur soupape. C'est-à-dire qu'à partir du moment où l'arbitre dit aller jusqu'à la touche, ils sont sous une pression qui est extraordinaire. Donc la concentration, elle est intense. La mobilisation au moment décidé, il faut lâcher. Donc du coup, c'est très très difficile. Difficile à résumer ça en un seul mot.
2: En tout cas, ce qu'on constate, c'est que ça réclame un calme, j'allais dire, presque olympien, et notamment quand on est, c'est le petit son que j'avais mis en ouverture, quand on est sur une seule touche, ça demande un calme royal pour réussir à atteindre son objectif.
22: Ben, tout à fait, il faut quelque part il faut se remettre un peu dans les bottes de nos anciens, les mousquetaires, où là ils vivaient leur vie. Donc là vous avez qu'une seule chance, une seule possibilité, vous touchez ou vous êtes touché. Donc là on retrouve ça dans le pentathlon moderne.
2: Oui.
22: C'est intense, c'est vraiment très très intense, et la force du mental elle est à son paroxysme.
2: Depuis le début de cette émission, on fait le lien un petit peu entre le mental justement et ces disciplines individuelles. Qu'est-ce que l'escrime apprend au final à ceux qui le pratiquent ?
22: En fin de compte, comme beaucoup de sports de combat, hein, on va rester dans la même ligne, c'est-à-dire que on apprend la rigueur, la concentration, ça les permet de se canaliser. Sur les jeunes générations, de plus en plus, la concentration, j'insiste encore, la concentration, d'être capable d'être focus sur une seule idée pendant un certain nombre de temps pour pouvoir l'appliquer, se concentrer, la répéter cette action parce qu'on s'est aperçu qu'elle a fonctionné. Et du coup, la préparation mentale après, avec. Alors nous, on a la particularité de faire énormément de matchs, c'est-à-dire que quand un jeune va en compétition, il va faire au minimum 6 matchs.
2: Ah oui, c'est beaucoup, oui.
22: Minimum 6 matchs pour une rencontre sportive. Et les rencontres sportives, on essaye de les optimiser. On en fait 2 dans le week-end.
2: D'accord.
22: On vous parle au niveau régional. Donc, ce qui fait que le gamin, dans ce week-end, il aura fait au moins 12 combats. S'il a gagné ses combats, il ira plus loin. Il en fera plus jusqu'à la finale. Mais on essaie de garantir au moins un minimum de 6 combats par rencontre. Du coup, ça fait beaucoup de concentration, de reset pour se remobiliser, se repositionner dans une situation toute nouvelle, d'un match qui s'enchaîne derrière. Ça s'enchaîne, c'est-à-dire qu'il y a des minutes de repos, voire des dizaines de minutes, mais il faut se remobiliser, se reconcentrer pour se remettre là contre un adversaire qu'on ne connaît pas ou qu'on a à peine aperçu peut-être il y a 3 ou 4 mois avant. Et voilà, il va falloir tout trouver, tout sentir, bien comprendre, appliquer avec efficacité. Donc ça demande beaucoup de compétences.
2: Merci Morgane. pour ces précisions. S'il y a des gens qui veulent découvrir l'escrime, n'hésitez pas, c'est l'Académie Escrime Villeneuvoise. C'est passionnant, juste en entendre parler, on a quand même envie d'essayer. Merci beaucoup.
22: Non, mais il ne faut pas hésiter.
2: Il ne faut pas hésiter.
22: Avec grand plaisir.
2: À très bientôt.
22: À très bientôt, au revoir, merci.
2: 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Et oui, on parle de sport individuel, on ne parle que de mental en finale depuis tout à l'heure. Et notre invité suivant, c'est Grégory Cridoloz, qui est préparateur mental et sapeur-pompier professionnel en Lot-et-Garonne. C'est un ancien champion de France de savates chez les jeunes, qui s'est spécialisé depuis plusieurs années dans l'accompagnement mental des sportifs. Il travaille aujourd'hui avec des athlètes de haut niveau, notamment plusieurs joueurs du SUA et l'international de rugby à 7. Thibaut Mazzoleni, sa conviction est simple, à niveau physique et technique équivalent, c'est souvent le mental qui fait la différence. Grégory, bonjour.
4: Bonjour Sébastien, bonjour à tous.
2: Alors, depuis le début de l'émission, on a parlé de sport de combat, très clairement on a parlé de boxe, on a parlé de sport de précision avec du tir à l'arc, on a parlé de sport un peu stratégique, même si le maître d'armes d'escrime nous parle de sport de combat également pour de l'escrime, mais on revient toujours à cette histoire de mental, tout le monde, et on parle de maîtrise de soi. La base du mental dans le sport, c'est la maîtrise de soi.
4: Alors, c'est en effet la maîtrise de soi. Il faut comprendre que la préparation mentale est là pour accompagner l'athlète à développer différentes habiletés mentales. Et dans la maîtrise de soi et dans le développement de ces habiletés mentales, on retrouve tout type de thématiques, aussi bien des habiletés de base telles que la motivation, la confiance en soi, l'estime de soi, l'affirmation de soi, le goût à la compétition, bien sûr la gestion du stress, la gestion de ses émotions. Dans la maîtrise de soi, c'est aussi toutes les compétences attentionnelles qu'on peut retrouver, apprendre à être concentré, à se reconcentrer, à être totalement focus, et bien sûr cette gestion de l'énergie et du corps, plus on a une bonne maîtrise de soi, plus on est lucide en fonction de ce qu'on ressent, plus on va pouvoir utiliser bon outil pour soit s'activer, soit se relaxer. Donc oui, je pense que c'est une bonne définition, en l'occurrence avoir une bonne maîtrise de soi va aider l'athlète à performer.
2: C'est-à-dire que les gens qui viennent vous voir sont des gens qui touchent à un moment un plafond de verre parce que mentalement, ils n'arrivent pas à franchir un palier.
4: Alors, pas forcément. J'ai tout type de besoins. Il y a soit, oui, des athlètes qui attendent d'avoir une problématique sur un aspect mental et à ce moment-là, ils font appel à moi. Mais j'ai aussi des athlètes qui se sont rendus compte et de plus en plus que le mental fait partie intégrante de la performance, au même titre que leur préparation physique, leur skills, leur travail technique, que la préparation tactique. Ben, le mental aussi a une place prépondérante dans la performance. Donc j'ai vraiment de tout type, soit des athlètes qui ont un besoin spécifique et qui font appel à moi, soit un athlète qui a besoin simplement de performer avec ce travail spécifique mental.
2: Je vais vous faire écouter un petit son.
4: Ok.
5: Ah oui, là, il craque.
6: Il a dégoupillé, Camille.
5: Incroyable.
23: Moi, je ne pas comme ça. J'ai rien fait pour qu'il me siffle. Hein.
24: Et un avertissement pour Medvedev.
5: Ouais, il y a un moment, il faut qu'il joue.
2: On vient d'entendre Dany Medvedev, un joueur qui a quand même remporté un grand chelem, qui a quand même été numéro un mondial et qui, malgré tout, souvent, doute, s'agace et perd complètement ses moyens, voire pète les plombs sur le terrain. Comment on arrive à combiner ça? Comment un type qui a été numéro un mondial, qui a gagné des grands chelems, peut avoir un mental aussi friable?
4: Alors, malheureusement, il n'y a pas, ou heureusement en tout cas, on n'est pas des robots. L'athlète, avant d'être un athlète et un être humain, avec ses problématiques du moment et du quotidien. L'athlète qu'il était peut-être il y a 3-4 ans dans sa préparation physique, dans ses besoins personnels, n'est plus le même que sur ses derniers matchs. Il n'y a pas de vérité, en tout cas, qui sont préparées. Il y a seulement la vérité de l'instant présent. Mais ce qui est sûr, c'est que la compétition, la pression, surtout lorsqu'on est en sport individuel, parce qu'on se retrouve avec ce que l'on est, avec toutes ces doutes, toutes ces attentes, toutes ces peurs, un dialogue interne qui devient et qui prend toute sa place,
7: Donc c'est sûr que tout ça est mis en exergue, hein. Et suivant la préparation qui a été mise en place, suivant son état physique, son état mental, eh ben, c'est plus ou moins friable en fonction de l'instant présent. Mais il y a des vrais outils qui permettent d'accompagner l'athlète. Alors il n'y a pas de one shot en préparation mentale, mais ça se travaille, ça se prépare, et ça aide l'athlète à performer.
2: Et évidemment, plus on est à haut niveau, puisqu'on parlait quand même de quelqu'un qui est quand même à très haut niveau, plus tous les détails ont leur importance, et plus il faut aller le plus loin possible, et notamment sur le plan mental, pour progresser et pour être encore plus fort.
7: Bien sûr. Après, les athlètes de haut niveau sont des athlètes qui ont quand même une appétence pour la connaissance de leur corps, mais aussi de la connaissance de soi. Donc c'est souvent plus rapide en l'occurrence, surtout sur la première phase, moi que j'appelle la phase de diagnostic, parce que les athlètes de haut niveau se connaissent quand même très bien, mais tout est mis vraiment en puissance, parce que ça se développe et c'est propre à chacun, hein, mais c'est vrai que le rapport à l'échec, le perfectionnisme, toutes ces thématiques là, les attentes, ils sont vus comme des sportifs de haut niveau, ils oublient aussi qui ils sont. Toutes ces choses-là font qu'à un moment donné, s'ils ne comprennent pas les choses, s'ils ne sont pas préparés à tout ça, ça devient compliqué. En tout cas, c'est mis, lorsque c'est sous pression, ça se met en place, quoi. Donc ça se travaille et ça se prépare.
2: Merci beaucoup, Grégory, d'avoir fait un petit tour sur nos ondes ce matin. Grégory Kidelos,
7: avec grand plaisir.
2: Qui est
7: merci
2: préparateur.
7: Pour l'invitation.
2: Merci à toi. 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Direction maintenant le château de Roger à Villeneuve-sur-Lot avec Arcadia, qui est un jeune centre équestre qui a récemment redonné vie au site, aux côtés des cours d'équitation et des balades. Il développe aussi une discipline encore peu connu en France, le tir à l'arc à cheval, où la relation entre le cavalier et sa monture est évidemment au cœur de la performance et donc de la relation entre le cavalier et le cheval, ce qui est une autre façon de faire un sport qui n'est plus tout à fait un sport individuel. Pour en parler avec nous ce matin, Elena. Elena, bonjour.
8: Bonjour.
2: Alors, on dit souvent qu'en équitation, on met deux. Au final, c'est qui fait la différence? C'est le cavalier ou c'est le cheval?
8: Non, c'est les deux.
2: C'est les deux? Les deux, mon capitaine?
8: Oui, les deux. En fait, les deux ensemble font qu'un.
2: C'est une préparation qui est particulière, justement, de devoir ne faire qu'un avec son partenaire?
8: Ah oui, ah oui, bien sûr. Ça demande du travail. Ça ne se fait pas tout seul. Il faut s'entraîner, il faut apprendre à connaître son cheval... Et après, une fois que les deux s'entendent bien et se connaissent bien, ça ne fait plus qu'un.
2: Alors, vous avez fait du saut d'obstacle?
8: Un petit peu.
2: Vous avez basculé dans le tir à l'arc à cheval?
8: Oui. Ça fait un peu plus d'un an maintenant.
2: Ça fait un peu plus d'un an maintenant. Ouais. Il faut oublier qu'on est sur un cheval?
8: Non. Ah non, surtout pas.
2: Surtout pas.
8: Il ne faut pas oublier. Non, il ne faut pas oublier. Ça demande de l'entraînement, mais il faut... on n'a pas le droit à l'erreur sur le cheval en tir à l'arc à cheval, parce que, en gros, le cheval, lui, il sait ce qu'il a à faire,
2: ouais.
8: Ce qu'il doit faire. Et nous, dessus, on doit faire confiance à notre cheval par notre position, lui donner les bonnes infos pour pouvoir nous permettre après de tirer. Parce que du coup, quand on tire à l'arc à cheval, on est en équilibre, on n'utilise pas nos mains. Donc on n'a que le poids de notre corps et notre équilibre qui permet de donner les indications à notre cheval.
2: Votre cheval, vous, il ressent votre stress, votre tension au moment de...
8: Ah oui, bien sûr, c'est des éponges.
2: C'est des éponges, et comment on gère ça pour pas qu'ils soient non plus eux-mêmes trop tendus?
8: C'est à nous de prendre sur nous et de souffler et de faire en sorte de ne pas leur communiquer le stress. C'est pas forcément évident, mais...
2: C'est bien comme discipline.
8: C'est
2: bien comme discipline. Alors, on a son stress et en plus, il faut qu'on gère celui de l'autre.
8: Oui.
2: Ça doit être une pression qui est particulière quand même, non?
8: C'est particulier, mais après, quand on est habitué, au final, le stress, on l'oublie vite. Moi, je vois que au fur et à mesure où je monte à cheval et que je fais des compétitions, le stress, au fur et à mesure, on l'oublie, on se concentre sur notre cheval, sur ce qu'on a à faire, et du coup, ça se déroule tout seul, en fait.
2: Et votre cheval,
8: on est tellement concentré en fait sur ce qu'on fait, notre discipline, que du coup, c'est vrai que le stress, pour moi, après peut-être que tout le monde, c'est pas le cas pour tout le monde, mais moi en tout cas, le stress s'en va vite, et une fois que je suis dedans.
2: Au final, la confiance, elle est presque plus importante que la technique à un moment donné.
8: Bah, je pense oui, quand même. Enfin, moi personnellement, je pense que oui, parce que si on n'a pas confiance en son cheval, du coup le cheval lui va le sentir, et du coup ça va pas la symbiose entre les deux va pas se faire.
2: L'objectif,
8: je pense qu'il faut avoir un minimum confiance au cheval qu'on monte pour pouvoir arriver à avoir des résultats sur ce qu'on fait, parce que sinon si on y va qu'on le sent pas, qu'on est stressé, le cheval il va le sentir, du coup ça va pas bien se passer et on va pas y arriver.
2: Oui, on lui communique le stress et forcément le cheval,
8: ouais,
2: il est pas bien.
8: Exactement.
2: Ce qui veut
8: moi,
2: dire
8: que moi c'est ce que je pense, mais après peut-être que tout le monde ne pense pas comme ça, mais moi en tout cas pour moi je pense que c'est important.
2: Au final, qu'est-ce qu'on apprend sur soi lorsqu'on travaille comme ça avec un animal de 600 kilos?
8: Qu'est-ce qu'on apprend? Oula.
2: Oula.
8: Beaucoup de choses. On apprend à se faire confiance à nous aussi, parce que comme on n'a pas le droit à l'erreur, il faut qu'on soit confiance en ce qu'on fait, confiance aussi à nos capacités. Parce que si on doute sur un cheval, ça peut mener à une erreur. Donc, ouais, confiance en soi, confiance en l'animal. Toujours, on revient toujours sur les mêmes choses, en fait.
2: Toujours, oui.
8: Ouais.
2: Mais ça veut dire qu'une fois qu'on descend du cheval et qu'on reprend sa vie de tous les jours, on ramène quand même avec soi ce qu'on a appris sur ce cheval?
8: Ah oui. Enfin, moi, personnellement, je vis cheval. je passe mes journées à parler que de cheval. Et ouais, c'est mon quotidien tourne autour du cheval, en fait.
2: Merci beaucoup, Elena, pour ce témoignage.
8: Avec plaisir, je vous en prie. Merci à vous.
2: À bientôt, au revoir.
8: Au revoir, merci.
2: On vient de parler d'un sport où il convient une discipline, on va dire plutôt, où il convient d'être en harmonie, hein, entre l'homme et le cheval. On va garder cette idée d'harmonie, mais on va la basculer sur une autre. Sur une autre discipline. Cette discipline, c'est l'aviron. Et notre prochain invité est Pierre Soya, vice-président de l'aviron Villeneuvois, mais surtout directeur sportif et entraîneur du club, qui accompagne depuis de nombreuses années les rameurs villeneuvois. C'est notamment lui qui a eu l'intuition d'associer Pauline Soya et Milly Beg, un duo devenu vice-champion de France. Donc un homme de terrain, passionné de formation, mais qui connaît également les exigences physiques et bien sûr mental de l'aviron. Pierre, bonjour.
9: Bonjour.
2: Bon, depuis tout à l'heure, on parle de courage, de concentration, de maîtrise de soi, de stratégie. Qu'est-ce que demande l'aviron?
9: Ah ben, tout ça.
2: Tout ça,
9: c'est important. Il y a beaucoup de maîtrise. Beaucoup de maîtrise, parce que comme il y a beaucoup de techniques, si on ne maîtrise pas son geste et... si on ne maîtrise pas son geste, en fait, on peut vite se dégrader techniquement et vraiment moins performant.
2: Autrement dit, le mental, il est plus important que la technique elle-même?
9: Le mental, on dit en général, une course d'aviron, on dit le jour J, le jour de la finale, c'est 30% de mental, 30% de technique, 30% de physique et on va dire les 10% de chance, la bonne ligne d'eau, le bon bateau, les bons réglages. Voilà un peu ce qui se dit dans le jargon de l'avion.
2: On a cette image forcément faussée, hein, quand on regarde ce sport de l'extérieur. On a l'impression que c'est la force qui fait un petit peu gagner, alors qu'en réalité, on sait très bien que c'est l'attelage, c'est l'harmonie qu'on a réussi à trouver entre les différents rameurs. Qu'est-ce qui fait en réalité qu'un équipage fonctionne?
9: On fait beaucoup, nous les entraîneurs, on fait beaucoup d'essais.
2: Oui.
9: Pour voir quel rameur peut être associé aux autres. Donc ça, c'est important. La partie hivernale, bon, il y a le travail physique. Et après, on fait beaucoup, beaucoup d'essais pour voir les rameurs qui ont, on va dire, la même façon de ramer. et le même appui au même moment. Ça, c'est vraiment important. Et après, dans le bateau, il y a la place. On peut être, parce qu'un bateau, ça va de 1 à 8 personnes.
2: Oui.
9: Et après, suivant les places, les qualités qu'on demande aux athlètes peuvent un peu différencier. Par exemple, en tête de bateau, il faut être très régulier, très métronome sur le rythme. Au milieu, on va dire, on met souvent un peu plus ce qu'on appelle des moteurs. Et 7 et 8, il y a plus de sensations de vitesse, plus les techniciens. Oui.
2: Alors, c'est vrai que c'est une discipline particulière parce qu'au final, ça reste un sport individuel où il faut qu'on arrive à amalgamer plusieurs personnes. C'est plus ça qu'un sport d'équipe, l'aviron.
9: Ouais, en gros, c'est bien résumé, c'est ça. Mais bon, quand on est à 8 et qu'il faut être vraiment ensemble, il n'y a pas plus collectif. Parce que si on ne fait pas le même geste au même moment, ça m'évite la pagaille dans le bateau. Après, par contre, c'est sûr que toute la progression hivernale, une grande partie se fait à l'individuel parce que plus on ose son niveau physique, mais plus le niveau du collectif sera important.
2: Alors on parle de collectif, alors forcément comme dans tous les collectifs, on parlait juste avant d'une personne qui pratique du tir à l'arc sur cheval, donc on parle forcément de confiance. Est-ce qu'on peut apprendre à quelqu'un à ramer sans lui apprendre à faire confiance aux autres? Est-ce que le rameur ne doit s'occuper que de lui-même et considérer que tous les autres vont dans la bonne ligne?
9: Non, pas du tout. À partir d'un certain niveau, c'est vraiment la confiance en l'équipage, en l'équipe et en la capacité collective à aller de l'avant qui va faire la différence. Parce que si on fait, surtout en aviron, son geste tout seul, ça n'avancera pas. Ce qui est important vraiment, c'est que le bateau se déplace. Il faut que quand on mette les pelles dans l'eau, chacun pousse pareil pour que, j'ai envie de dire, la résistance qu'on a au bout de la palette soit divisée par le nombre de rameurs. Sinon, si on le fait individuellement, on s'épuise.
2: Alors, c'est de la technique, hein. On en a parlé dans d'autres disciplines où c'est de la pure technique, mais il y a des moments où ça va moins bien, on imagine qu'il y a des rameurs qui doutent, qui perdent un peu confiance. C'est par la technique qu'on les reconnecte à leur propre niveau?
9: Alors, maintenant, ce qui se fait pas mal sur vraiment les meilleurs rameurs, ceux qui visent l'équipe de France, tout ce qui est préparation mentale. Voilà, depuis les derniers Jeux Olympiques, notamment Paris, les meilleurs athlètes qui commencent à avoir des préparateurs mentaux. Et on voit que l'impact que ça a, qui est positif, ça leur permet de reprendre confiance. Après, nous, à notre niveau entraîneur, oui, par la technique, par les performances individuelles, on leur refait prendre confiance. Mais la préparation mentale qui leur permet de relativiser l'événement, c'est une grosse plus-value qu'avant on n'avait pas, qui est vraiment une plus-value pour le coach.
2: Vous qui avez vu passer pas mal de jeunes, hein, évidemment, quelle différence avez-vous vu entre le moment où ils sont arrivés, où ils sont repartis? Qu'est-ce qu'ils ont appris sur eux-mêmes, ces jeunes qui sont passés par l'aviron?
9: Nous, ce qu'ils apprennent vraiment dans ce sport, c'est que le travail paye. S'ils s'entraînent dur, et qu'ils s'entraînent souvent, régulièrement, ben, je veux dire, ils voient qu'ils progressent. C'est vraiment ça.
2: Enfin, un sport juste.
9: C'est vrai. C'est vrai qu'il n'y a pas de hasard. Celui qui a fait le job l'hiver, comme on dit, il est récompensé en été.
2: Un sport qui récompense. C'est beau, ça.
9: C'est ça.
2: Merci
9: on
2: beaucoup.
9: On n'a pas ce problème d'arbitrage, on va dire.
2: Voilà, en plus, c'est vrai qu'il n'y a pas cette dimension qui rentre en ligne de jeu et que vraiment, on est connecté. C'est une histoire entre soi et soi-même et entre soi et son équipage. Ça ne va pas au-delà. Merci beaucoup, Pierre, pour cet éclairage sur cette...
9: Avec plaisir.
2: Merci beaucoup. À très bientôt.
9: Au revoir.
2: Et pour refermer cette émission, nous allons accueillir Eléa Aubert. Eléa Aubert qui est championne du monde d'ultra combiné, qui est licenciée du stade de Villeneuve Athlétisme, professeure de PS et coach mental. Elle connaît donc aussi bien les exigences de la haute performance que le travail sur soi. Avec elle, nous allons essayer de mettre un peu en perspective tout ce que nous avons entendu depuis le début de cette émission. Eléa, bonjour.
11: Bonjour, oui, vous écoutez, vous avez entendu parler de mental.
2: Ouais, on parle un peu de mental quand même. On parle de sport individuel, donc forcément on parle un peu de mental. Avant de parler de mental, on va un peu parler forcément de votre discipline, hein, qui est l'ultra combiné, qui est probablement l'un des sports les plus exigeants qui soit. Qu'est-ce qui vous a attiré, vous, dans un défi aussi barjot que l'ultra combiné?
12: Le fait que ce soit autant varié, du coup, on ne s'ennuie jamais. Les séances, les entraînements, c'est jamais les mêmes. Il faut être aussi beaucoup polyvalent.
2: Oui, forcément.
12: Il y a du dépassement de soi, de la stratégie. J'ai adoré. Et puis, moi, je suis forte un peu partout, plutôt que très forte dans une épreuve. Donc, j'étais faite aussi pour ça, hein, cette discipline.
2: Quand on enchaîne autant d'épreuves comme ça, qu'est-ce qui fatigue le plus? C'est le corps ou c'est la tête?
12: C'est la fatigue nerveuse. Parce que le corps, même si on pense qu'il est fatigué, il est encore capable de beaucoup. Mais c'est les nerfs, c'est les émotions, c'est le moindre truc. On peut se mettre à pleurer en pleine compétition. Et derrière, il faut réussir à se servir de ça, de cette colère, de cette frustration pour reperformer derrière. Parce qu'il y a d'autres épreuves derrière encore.
2: Ouais, c'est ça. Il faut être capable de se mettre en reset après une épreuve pour pouvoir redémarrer, on va dire, à frais dans la tête.
12: Ouais, un reset et même se servir du problème. Moi, c'est ce que j'aime faire et ce que je prône, c'est se servir de la colère, de l'injustice, de tel truc pour être encore meilleur derrière. Parce qu'on ne peut pas tout contrôler. Des injustices, des erreurs, des mauvaises conditions de compétition, il y en aura. Mais c'est le meilleur, celui qui gagne, c'est celui qui arrive à se servir de ça, plutôt celui qui continue à râler sur ça et qui contre-performe derrière, quoi.
2: Selon les disciplines, ce matin, on a parlé beaucoup de maîtrise de soi. Je pense pas que ça soit la qualité mentale indispensable à l'ultra combiné, non?
12: Maîtrise de soi, mais aussi, enfin, surtout de... C'est plus sur se transcender ce qui va pas. Vous voyez? Parce qu'on pense que gérer le mental... Que le mental en lui-même, c'est être dur avec soi-même, c'est savoir se forcer, se discipliner, ben, comme vous l'avez dit, se maîtriser. Mais pour moi, c'est presque l'inverse, c'est apprendre à aimer utiliser ce qui se passe pour continuer à avancer en se servant de ce qui se passe. Je sais pas si je suis très claire.
2: Si, il faut remettre un peu. Mais effectivement, il faut être capable d'interréagir avec ce qui se passe autour de soi, la façon dont on perçoit les performances qu'on vient d'accomplir. Et pour pouvoir rebondir là-dessus.
12: Utiliser son stress ou sa colère en compétition, c'est rester concentré grâce à la pression, grâce à la peur. Parce qu'on ne contrôle pas tout dans la compétition comme dans la vie. Voilà. Mais au lieu de subir et souffrir, autant changer sa façon de voir les choses pour reprendre son pouvoir et être meilleur et plus fier de soi et grandir en même temps.
2: Alors vous êtes aussi coach mental, j'imagine évidemment que vous vous servez de votre expérience, mais on imagine que les attentes sont différentes selon les disciplines.
12: Oui, et puis aussi selon ça peut être sur le sport, l'entrepreneuriat, les missions, les ruptures, il y a plein de choses. Et les attentes sont différentes, mais finalement c'est la même méthode qui aide toutes ces personnes, c'est le fait de se libérer mentalement, émotionnellement.
2: Si on parle si on revient au sport, mais ça convient effectivement pour le reste, est-ce qu'au final, tous les sportifs, tous ceux qui font du sport dans n'importe quelle discipline, est-ce qu'ils ne poursuivent pas finalement le même objectif?
12: Si. C'est de vivre des émotions. Je pense que c'est l'objectif derrière chaque projet, chaque objectif qu'on se fixe. C'est de vivre des émotions qu'on voit positives, agréables, être heureux, gagner en confiance, tout ça, être aimé.
2: Vivre des émotions, c'est finalement peut-être ça, le sport. Et le sport, notamment individuel, où on se récompense, où on se punit tout seul, c'est vraiment la base.
12: C'est ça. Et il y a des personnes, que ce soit sportives ou non, qui se disent qu'elles vont réussir en se coupant de leurs émotions. Alors, du coup, en les maîtrisant. Quand on veut les gérer, les émotions, c'est qu'on veut les diminuer, les masquer. Sauf que, du coup, on se prive d'un sacré moteur, d'une sacrée force, parce que chaque émotion a une force en elle dont on peut servir pour performer ou pour réussir n'importe quel projet, quoi.
2: Se servir de ses émotions, ça sera le mot de la fin de cette émission de ce matin. Merci beaucoup, Eléa, d'être venue nous faire un petit coucou.
12: Merci à vous.
19: C'est au revoir. Et c'est là-dessus que se referme donc notre saison 2025-2026. À très bientôt. C'était Christophe à la technique. On se retrouve au mois de septembre. Salut.
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4: Bon appétit, bienvenue sur Radio 4, il est midi 1. Vendredi 26 juin, nouveau rendez-vous avec l'actualité locale. Aujourd'hui, voici le journal, Patrice Couturier.
5: Et on commence avec cette affaire qui concerne une entreprise de mécanique de précision de l'agglomération agenaise. Son dirigeant, âgé de 64 ans, a été placé en garde à vue cette semaine dans le cadre d'une enquête menée conjointement par la police, l'Office français de la biodiversité et l'association Connaître et protéger la nature. Les enquêteurs soupçonnent des déversements de fluides d'usinage directement dans la nature. Des analyses ont notamment révélé la présence d'hydrocarbures dans les sols. Les investigations évoquent également l'absence de filières réglementaires pour le traitement des déchets industriels. Le chef d'entreprise conteste les faits qui lui en sont reprochés et nie tout manquement à la réglementation environnementale. L'enquête se poursuit. Autre dossier cette fois à Saint-Hilaire-de-Lusignan. Alors que les sapeurs-pompiers sont fortement sollicités en raison des fortes chaleurs et du risque d'incendie, ils ont dû intervenir mercredi soir pour un feu volontaire de déchets dans un jardin privé. Selon plusieurs témoins, les flammes atteignaient jusqu'à 7 mètres de hauteur. Pneus, plastiques, végétaux, un mélange particulièrement dangereux qui a nécessité l'intervention des secours. Très remonté, le maire Philippe Morin a décidé de déposer plainte contre l'auteur des faits. Il dénonce un comportement irresponsable alors que le département fait face à un risque élevé d'incendie. Direction Tonnins, avec de la prévention, la municipalité lance une nouvelle campagne d'information contre le moustique tigre, désormais installé durablement dans le Lot-et-Garonne. L'insecte est aujourd'hui présent dans 266 communes du département. L'objectif est simple, rappeler que chacun peut agir en supprimant les eaux stagnantes autour de son habitation. Une coupelle sous un pot de fleurs, un arrosoir oublié ou un récupérateur d'eau mal fermé suffisent à favoriser la ponte. Le moustique tigre peut transmettre plusieurs maladies comme la dengue, le chikungunya ou encore le virus Zika. La ville diffuse affiches, flyers, conseils pratiques et messages sur les réseaux sociaux tout au long de l'année. Les premiers grands départs en vacances approchent et avec eux, la question de la sécurité des habitations laissées inoccupées. Pour éviter les mauvaises surprises au retour, la gendarmerie renouvelle comme chaque année son dispositif Opération Tranquillité Vacances. Le lieutenant-colonel Pascal Roméo de la gendarmerie du Lot-et-Garonne nous explique concrètement comment fonctionne ce dispositif et rappelle les bons réflexes avant de partir.
6: Il suffit déjà de s'inscrire, que ça soit via Internet ou en se présentant dans les commissariats ou gendarmeries. Donc là, c'est une inscription avec une pièce d'identité et un justificatif de domicile. Par la suite, en fait, ce sont des patrouilles qui sont dédiées pour surveiller les logements qui bénéficient justement de cette opération Tranquillité et Vacances. Chaque brigade a une circonscription de surveillance. Grâce à leur téléphone, ils ont les lieux où effectivement les particuliers ont souscrit à cette opération Tranquillité et Vacances et ils se dirigent en tout cas sur ces lieux justement référencés pour surveiller, pour regarder effectivement s'il y a des dégradations, s'il y a eu des cambriolages. Et à partir du moment où il y a une anomalie, ils vont contacter justement les propriétaires, en tout cas les occupants, ceux qui se sont inscrits sur ce dispositif. Vous allez sur le moteur de recherche, vous tapez OTV, sinon vous avez le site servicepublic.gouv.fr ou sinon sur l'application. C'est vraiment une application très intéressante parce que

0: Vous avez pas mal d'informations sur l'application Ma Sécurité. C'est une application du ministère de l'Intérieur qui vous permet en tout cas d'avoir beaucoup d'informations sur justement les opérations, les dispositifs de prévention.
1: On a encore le temps, hein, lieutenant-colonel, de s'inscrire pour ce dispositif d'opération Tranquillité Vacances.
0: Tout à fait. En zone gendarmerie, vous pouvez vous présenter ou en tout cas effectuer cette inscription la veille de votre départ. J'en profite pour vous dire, il n'y a pas que les congés en tout cas estivaux. Vous pouvez en tout cas vous inscrire sur ce dispositif-là pour toutes les vacances que vous pouvez avoir, en tout cas que les particuliers peuvent avoir.
1: Voilà, le lieutenant-colonel Pascal Roméo de la gendarmerie du Lot-et-Garonne qui nous parlait de ce dispositif Opération Tranquillité Vacances. À Villeneuve-sur-Lot, le château de Roger s'apprête à retrouver la lumière. La municipalité lance cet été les premières visites publiques de cette ancienne demeure médiévale, propriété de la ville depuis plus de 60 ans. Une vaste étude historique et archéologique est actuellement en cours afin de préparer un futur programme de restauration. Visites guidées, balades en canoë sur le Lot, visites au flambeau et expositions permanentes sont déjà prévues tout au long de l'été. Objectif, faire redécouvrir ce patrimoine et préparer sa renaissance. On part en Dordogne avec une bonne nouvelle pour l'attractivité du département. L'aéroport de Bergerac annonce un important renforcement de ses liaisons avec le Royaume-Uni. La compagnie britannique Jet 2 ouvrira 3 nouvelles lignes à l'été 2027 vers Birmingham, Manchester et Bristol, en complément de la liaison déjà existante avec Leeds Bradford. Au total, ce sont 27 000 sièges proposés. Dans le Lot-et-Garonne, attention si vous circulez sur l'A62 la semaine prochaine. Vinci Autoroute va réaliser des travaux de fauchage et de rénovation des marquages au sol sur plusieurs échangeurs. Conséquence, la sortie 5 de Marmande sera fermée dans les deux sens dans la nuit du 1er au 2 juillet, de 21h à 5h. Même dispositif pour la sortie 7 d'Agen, les nuits du 2 au 3 juillet et du 8 au 9 juillet. Des déviations, bien sûr, seront mises en place pour les automobilistes. Le SU Agen a ouvert sa campagne d'abonnement pour la prochaine saison de Pro D2. Déjà 350 supporters ont renouvelé ou pris leur abonnement, soit une progression de 20% par rapport à la même période l'an dernier. Bonne nouvelle pour les fidèles, les tarifs restent inchangés pour les réabonnements. Le club espère profiter de l'engouement autour de la deuxième saison de Mauricio Reggiardo et de l'arrivée du terrain synthétique pour dépasser les 2200 abonnés grand public. Et puis on termine avec le festival Garant Rock qui ouvre musicalement ses portes ce soir à Marmande. Parmi les têtes d'affiche de cette première journée, Big Flo et Oli, Diziz, mais aussi Major Lazer. Des milliers de festivaliers sont attendus tout au long du week-end sur la plaine de la Filleule. Voilà, c'est la fin de ce point sur l'actualité en Lot-et-Garonne et en Dordogne. Très bonne journée à tous, à l'écoute de votre radio.
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1: Du soleil, encore du soleil cet après-midi dans le Lot-et-Garonne, avec peut-être une petite différence par rapport à hier, c'est une légère baisse des températures. Nous ne dépasserons pas les 35 degrés à l'ombre au plus chaud de la journée. Des conditions anticycloniques toujours présentes demain samedi avec une journée calquée à celle d'aujourd'hui. 30 le matin, 36 l'après-midi. La soirée de samedi peut être plus agitée avec un épisode orageux sur Casteljaloux. Formation de quelques nuages d'altitude dimanche matin sur l'extrême ouest du département. À part ça, pas de changement. Le ciel se voilera l'après-midi avec des températures beaucoup plus agréables. Nous descendrons en dessous des 30 degrés, 28 à Marmande, 29 à Agen notamment. Cela risque de se gâter dimanche soir avec des orages sur l'ensemble du territoire avant de débuter une nouvelle semaine, la dernière du mois de juin, chaude et ensoleillée.
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3: Voici le carnet de Radio 4.
1: À Castillonnès, décès de M. Gilles Lucadou, survenu à l'âge de 66 ans. Ses obsèques civiles seront célébrées lundi 29 juin. L'inhumation aura lieu au cimetière de Castillonnès à 17h. Une réunion du deuil est organisée à la chambre funéraire de Castillonnès. Cet avis est communiqué par les pompes funèbres Castillonnès funéraires. À Fumel, décès de M. Fernand Delanis, dit Nanou, survenu à l'âge de 91 ans. Ses obsèques civiles seront célébrées mardi 30 juin au crématorium d'Alès et Cazeneuve à 9h30. La crémation aura lieu au crématorium d'Alès et Cazeneuve à 10h. Les visites sont possibles samedi, dimanche et lundi à la maison funéraire Gracia à Fumel. La famille ne souhaite ni plaque ni fleurs. Cet avis est communiqué indiqué par les pompes funèbres, Gracia et fils. À Bogas, Castelnau de Grattecambe, décès de M. Joël Leluche, survenu à l'âge de 38 ans. Ses obsèques religieuses seront célébrées mardi 30 juin à l'église de Cancon à 10h. La famille ne souhaite ni fleurs, ni plaques, ni couronne. Une boîte à dons sera à disposition pour l'UNICEF. Cet avis est communiqué par les pompes funèbres de Jouy. À Pendagenais, décès de Mme Jacqueline Orlando, survenue à l'âge de 77 ans. Ses obsèques religieuses seront célébrées jeudi 2 juillet en l'église Port de Peine à 10h. L'inhumation aura lieu au cimetière de Magnac de Pendagenais à 11h. Les visites sont possibles à la chambre funéraire des entreprises Laborde à Villeneuve-sur-Lot. Cet avis est communiqué par les pompes funèbres Laborde. À Lougrat, ses enfants Serge et sa compagne Colette, Bernard et sa compagne Karine, ses petits-enfants Alexandre, Vanessa, Adrien et Eva, son arrière-petit-fils Charles, son frère Roger et son épouse André, sa sœur Danielle, parents et alliés profondément touchés par les marques de sympathie qui leur ont été témoignées lors du décès de Madame Lisette Rousseli-Némont-Jalès, remercie toutes les personnes qui se sont associées à leur deuil. La famille remercie particulièrement les infirmières de Cancon ainsi que le SIAD et l'ADMR de Castillonès pour leur gentillesse et leur accompagnement. À Villeneuve-sur-Lot, ses enfants, petits-enfants et arrière-petites-filles et famille affiliés, profondément touchés par les marques de sympathie qui leur ont été témoignées lors du décès de Madame Monique Pelin, remercie toutes les personnes qui se sont associées à leur deuil.

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1: Et nous sommes de retour dans votre radio Les Affreux Jojo en pleine forme avec Jérôme Delarue. Bonjour Jérôme.
2: Bonjour.
1: Thierry Alonso, bonjour Thierry.
3: Bonjour.
1: Virginie Bourdin, bonjour Virginie.
4: Et coucou.
1: Comment va?
4: Ça va super.
1: Très bien. Merci. je suis quoi que. Aidez-moi.
4: Tu as l'œil brillant et la pupille dilatée.
1: Ne prenez pas de drogue. Laurence Ruati, bonjour.
5: Mais oui, mais bonjour.
1: On va vous retrouver tout à l'heure avec une web et
5: d'accord,
1: un petit jeu.
5: Avec plaisir.
1: Yann Morel, bonjour.
6: Bonjour Carl.
1: Un billet d'humeur tout
6: exactement,
1: à l'heure.
6: Exactement.
1: D'accord,
6: tout
1: ça marche. Jérôme nous posera une question call, donc j'espère que vous êtes en forme pour réfléchir.
6: Bien sûr, toujours.
1: Ça marche. Thierry, vous allez démarrer dans un instant avec la première blague de cette émission. Virginie Bourdin, avec la machine à café, aujourd'hui rien. Le thème, je vous le donne. Rien n'est jamais...
5: Joué.
1: Rien n'est jamais joué, c'est vrai, dans la vie.
5: Ben oui.
6: Ok, moi j'avais tracteur comme mot pour finir ta phrase, mais...
5: moi j'avais concombre.
1: Rien n'est jamais concombre.
4: Ça fait longtemps qu'on n'a pas fait une blague piégée.
1: Si vous insistez, peut-être que dans la prochaine.
5: On n'est pas prêt, on n'est pas prêt.
6: Si c'est toi qui l'as fait, moi j'y vois pas d'inconvénient. Hein.
1: Nous allons passer dans quelques minutes aussi un petit coup de fil en Chine pour joindre Monsieur Ping.
6: Ah oui.
1: Voilà, qui a une blagounette pour nous. Il est souvent notre invité. Hein.
6: Oui.
1: Alors on voyage, hein. Des fois on va en Allemagne, des fois on va en Chine,
6: en
1: des
6: Espagne.
1: Fois on va en Espagne, retrouver Maria de la Cuenta.
4: En Belgique.
1: En Belgique. C'est vrai qu'on on a des auditeurs partout.
4: Mais oui. Hé,
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1: Titi, c'est vous qui ouvrez le bal.
3: C'est un homme qui s'adresse à un de ses copains et puis lui fait « Arthur, j'ai besoin de ton aide. Est-ce que tu pourrais me prêter 1000 euros ?» Et son copain lui dit « Ah non. » Il dit « Non ?» Il fait « Non. » Ben là, franchement, je suis vraiment déçu de ta réponse. Ça, tu vois, je m'en souviendrai. Et son copain lui dit « Ben ouais, mais le problème, c'est que si je te les prête, tu ne t'en souviendras pas. »
1: Et c'est tellement vrai.
5: Et, oui.
1: Et c'est tellement vrai, Jérôme.
2: Oui, c'est un électricien qui vient d'engager un apprenti. Et il appelle l'apprenti, il dit « Tiens, prends un de ces deux câbles électriques, là, dénudé. » Ben, l'apprenti, il prend un des deux câbles. Il fait « Bon, ça y est, patron, et maintenant ?» Le patron, il fait « Tu sens rien ?»« Ben non. Bon, ben surtout, touche pas l'autre. »
1: Enfoiré. C'est vraiment dégueulasse.
5: Bien.
1: Virginie?
4: Oui, c'est une jeune femme.
2: Moi, j'aime bien, moi.
4: Très très belle qui décide d'aller prendre le bus et elle porte une mini-jupe extrêmement serrée et extrêmement courte. Et évidemment, pour aller prendre le bus, ben, vous savez, il faut qu'elle monte les marches là, du bus, pour monter dans le bus en fait. Le problème est bien là, c'est que la jupe est tellement serrée et courte qu'elle n'arrive pas à monter les marches en fait, à les enjamber. Alors elle passe sa main derrière son dos et elle baisse un petit peu la fermeture éclair de sa jupe pour se dégager un poil. Donc elle réessaie de monter mais elle n'y arrive toujours pas. Elle repasse sa main, elle baisse encore un petit peu la fermeture, elle réessaie de monter les marches et ça ne veut toujours pas passer. Et alors au moment où elle s'apprête à rebaisser un tout petit peu encore une troisième fois sa fermeture éclair, il y a une paire de mains très vigoureuses masculines qui l'empoignent à la taille et qui la portent jusqu'à la marche supérieure du bus. Alors là elle se retourne offusquée. Elle dit mais enfin ça ne va pas, mais qui vous a permis ça va pas, vous êtes fou enfin. Et là il y a le jeune homme qui est derrière elle qui lui dit bah, écoutez, la deuxième fois que vous avez baissé ma braguette, je me suis dit qu'on se connaissait finalement suffisamment.
1: pas mal. On va en Chine ou pas?
6: Ah oui.
1: Allez,
6: oui.
1: Chers amis techniciens, composez le numéro de Monsieur Ping en espérant qu'il est là, hein, parce que c'est vrai que ça fait un peu loin. Est-ce que ça va sonner chez Monsieur Ping? Le mystère reste entier.
6: Quel suspense.
1: Quel suspense. C'est incroyable. Hein.
5: Ah, ce doute, toujours ce doute.
1: Ah oui, toujours. Allô?
8: Oui, allô?
1: Monsieur Ping?
8: Oui, bonjour.
1: Bonjour, Monsieur Ping. Je vous appelle pour savoir si vous avez besoin de volets roulants. Parce que nous faisons une promotion en ce moment sur les volets roulants totalement incassables. Et je vous propose le volet roulant à 683 euros en promo.
8: Ah, mais c'est ma foi très intéressant.
1: Mais non, c'est les affreux Jojo.
8: Arrêtez bien de t'avoir reconnu, Carlito.
1: J'ai fait des petites blagues.
8: Ah, ton accent français est tout pourri.
1: Ah, merci. Allez, dépêchez-vous. Est-ce que vous avez une petite blague ou pas?
8: Mais tout droit pour vous, pour vous faire plaisir.
1: C'est gentil.
8: Pour régaler vos auditeurs.
1: Alors, on vous écoute.
8: C'est pendant un enterrement. Alors bon, c'est triste un peu, hein, un enterrement. Et donc là, il y a le prêtre qui parle du défunt. Alors qui dit, Comment vous appelez-vous les Français, Jean-François ou des trucs comme ça. Allez, on va dire
1: c'est ça.
8: Jean-François, quel homme bon il a été, quel homme vénéreux il a été. Et là, il y a la veuve qui se penche vers son fils et qui lui dit, va voir dans le cercueil si c'est bien ton père.
1: Merci Monsieur Ping.
8: Avec plaisir.
1: On vous dit à bientôt.
8: À très bientôt.
1: Allez, la suite de cette émission dans un instant avec Virginie Bourdin.
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1: Retour de votre émission Les Affreux Jojo avec Virginie Bourdin et la machine à café. Aujourd'hui, taisez-vous, je veux un jingle. Je m'emballe, je vais un peu vite. En technique, est-ce qu'on pourrait avoir un jingle, s'il vous plaît, pour Virginie Bourdin et la machine à café? Je sais, ouais. Je suis exigeant, mais bon, c'est comme ça.
2: Ça arrive.
1: Oui, ça arrive, merci. Ouais. Allez.
3: C'était celui-là.
2: Ouais, c'est celui-là. J'ai renversé ma tasse.
1: C'est technicien alors, c'est des manchots. Rien n'est jamais joué, les amis.
4: Et non.
1: C'est le thème de la machine à café, Virginie.
5: Oui, rien n'est jamais joué, ne lâchez jamais rien. Suivez l'exemple, par exemple, de Michel Platini, qui, avant d'être le grand joueur de l'équipe de France et de la Juventus de Turin que l'on connaît, a été recalé du centre de formation du FC Metz à 15 ans.
1: Ah oui.
5: Et oui, le médecin a diagnostiqué une insuffisance respiratoire suite à un test au spiromètre et il l'a déclaré inapte au sport de haut niveau.
1: Carrément.
5: Ah ouais, carrément. Il n'aurait jamais dû jouer à haut niveau. En
1: d'accord.
5: Fait,
4: le médecin, c'est un habitant de Metz, c'est ça?
5: C'est un habitant de Metz.
6: Oui, le médecin, oui.
5: Le médecin.
1: Ah oui, le médecin.
4: Oui, merci Jérôme d'avoir un peu souligné parce que j'ai dit que je me suis senti tout à coup très seul.
6: Non, ça serait passé un arbre, ça tombait à l'eau, quoi.
4: On est d'accord, ça fonctionnait pas.
5: Oui.
1: Comme quoi, Michel Platini, ça fait quand même entreprise en bâtiment, quoi. Vous trouvez pas? Michel Platini.
4: Père et fils.
1: Enfin, je trouve.
6: Alors que Zententententan.
5: Tu vois, du coup.
1: Qui ça?
6: Ça fait de suite footballeur.
1: Zententententan, ça fait ça fait personnage un peu de dessin. Non, mais Michel Platini, on se posait la question avec Gabi, un ami. Et il me disait, Michel Platini, s'il n'est pas footballeur, que tu vois ça sur un camion peint en bâtiment, ça colle aussi, quoi.
5: Oui.
6: Ah oui, mais il y en a plein des noms. Parce que ils ont des noms comme tout le monde, en fait.
1: Ben oui, c'est ça. Et lui, il n'a pas changé.
6: Ouais, il s'appelle pas Jean-Louis Superman, quoi. Je veux dire,
1: non, c'est vrai.
6: Ils ont des noms, quoi.
1: D'accord. Donc lui, tu vois, il a été recalé. Et du coup, il s'en est plutôt bien sorti.
5: Il a été recalé. C'est un petit peu comme le Bourdon, quoi, qui n'est pas censé voler.
1: Oui.
5: Voilà, mais qui vole quand même.
1: Didier Bourdon.
5: Il ne le sait pas.
1: Ah, parce qu'il ne le sait pas, le Bourdon.
5: Et oui.
7: Il faut lui dire, Didier.
1: Est-ce qu'il le sait qu'il est triste?
6: En même temps, tu vois un Bourdon.
1: Oui. Ouais, mais
6: tu vois les ailes du Bourdon.
1: T'as peur.
6: Même en tant que Bourdon, j'aurais peur.
1: Ouais.
5: Oui. J'y vais pas, quoi.
6: Ouais, c'est ça. Il y a quand même de la carcasse,
4: il y a de la masse.
5: Physiquement.
6: Et les petites ailes, je sais pas qui a fabriqué le Bourdon.
1: Ouais.
6: Mais moi, il mérite une taille peu au-dessus pour l'aile.
5: Eh bien, normalement, oui. Et c'est pour ça que physiquement et anatomiquement parlant, il n'est pas censé pouvoir voler. Et pourtant, il vole.
1: D'accord.
8: Il vole uniquement parce qu'il ne le sait pas.
5: Exactement. Qu'il ne peut pas voler. Donc, mais c'est dingue.
8: Mais
5: c'est vrai.
8: Il le savait.
5: C'est comme la poule.
6: Il me faut marrer. Il y a un mec, tu vois, il a interrogé, mais jusqu'à qu'il parle. Tu le sais que comment ça je vole? Parce qu'il a appris le Bourdon, le mec.
5: Et du coup, il a arrêté de voler. Et voilà.
1: Eh oui, mais elle
6: ne le sait pas.
1: Elle parle Bourdin.
5: Rien n'est jamais joué.
1: Ah.
5: Rowan Atkinson, c'est l'acteur.
1: Ah oui, Mr Bean.
5: Voilà, l'acteur qui joue le personnage naïf de Mr Bean est en fait ingénieur en électrotechnique de formation.
6: Ouais. Et il est blindé.
1: Ah oui, alors, ça c'est sûr.
5: Il est blindé, il est hyper intelligent, il a été diplômé de l'université d'Oxford et parmi ses camarades de figurer un certain Tony Blair.
6: D'ailleurs, il pouvait pas.
1: Non plus.
5: Le Blairé. Et oui. Et rien n'est jamais joué. Dernière petite anecdote. Alors là, on change de style. Arrivera-t-on d'ailleurs jusque-là? C'est toute la question. Le 13 avril 2029, c'est un vendredi, avis aux superstitieux.
6: Ah. À 14h, j'ai dentiste, moi. Faut dire que pour avoir un rendez-vous chez un dentiste aujourd'hui, j'anticipe. J'ai pas mal aux dents pour le moment.
5: Oui,
6: heureusement.
5: Alors, ce 13 avril 2029, un astéroïde de 270 mètres de long, au doux nom d'Apophis, qui était un dieu égyptien destructeur, devrait passer près de la Terre et pourrait même la percuter, détruisant une zone importante et créant un tsunami gigantesque s'il s'écrasait dans un océan.
1: En quelle année?
5: En 2029.
1: On serait bien encore là, normalement.
5: Heureusement.
6: Ben non, parce qu'il y a l'autre con.
5: On ne sait pas. Heureusement, soyez rassurés, il n'a qu'une chance sur 250 000 de heurter la Terre avant.
1: Il y a trop de zéros. Hein.
6: Et par contre, de 2029, il aura quel âge, Bruce Willis?
1: Ah oui.
5: Et oui, ça va être compliqué, ça aussi. Bon, bref, rien n'est jamais joué. Allez, prenez soin de vous.
1: Merci Virginie, bravo.
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4: Bon appétit, il est 12h30, tout de suite, les infos.
5: Bonjour à tous, à la une ce midi, les trois quarts de la France toujours concernés par les fortes chaleurs. Le ministre de l'Intérieur recommande d'interdire la vente et la consommation d'alcool dans l'espace public. Le procès en appel de Stéphane Plaza s'ouvre cet après-midi à Paris. Il est rejugé pour des faits de violence conjugale. En football, Norvège-France, c'est ce soir à la Coupe du Monde. Dernier match de groupe à partir de 21h. La météo, la perturbation se déplace vers l'est. Les pluies et orages de ce matin en Normandie et en Ile-de-France gagnent le Grand Est. Des orages sont aussi prévus en région Auvergne-Rhône-Alpes. Ailleurs, le soleil est largement dominant. Les températures au meilleur de l'après-midi, 24 à Brest, 29 à Biarritz, 30 à Marseille, 35 à Toulouse, 36 à Limoges, 37 à Auxerre, 38 à Paris et jusqu'à 39 degrés à Lyon. Interdire la vente et la consommation d'alcool dans l'espace public, comme c'est le cas à Paris face aux fortes chaleurs. C'est ce que recommande ce matin le ministre de l'Intérieur, Laurent Nunez. Le festival Solidays prévu à l'hippodrome de Longchamp est annulé. Il devait commencer aujourd'hui et la marche des fiertés organisée demain à Paris est reportée. Les deux tiers de la France sont toujours en vigilance rouge canicule, 61 départements précisément. 11 départements sont repassés en vigilance orange ou jaune canicule. La vigilance rouge canicule devrait aussi être levé dans 13 autres départements de l'Ouest demain. Le bilan des noyades à cause de la canicule s'élève désormais à 55 morts. Face aux fortes chaleurs, EDF lance un plan pour rafraîchir les écoles, crèches et centres de loisirs. Le groupe va débloquer une enveloppe de 80 millions d'euros. Elle doit permettre de financer plus de 100 000 équipements d'ici la fin septembre. Concernant le brevet des collèges, les épreuves écrites sont maintenues pour 850 000 candidats. Le français a eu lieu ce matin. La canicule donc constitue un facteur majeur de déclenchement des migraines. En France, près de 10 millions de personnes souffrent de migraines, principalement des femmes. Les crises de migraines peuvent durer des jours, mettant certains dans des situations extrêmes, voire violentes. Sabine Debremaker préside l'association La Voix des Migraineux. Elle donne des conseils pour les prévenir.
6: Quand il y a la canicule, les migraineux, ils doivent boire encore plus régulièrement et avant d'avoir soif, vraiment. Ils doivent aussi éviter les écarts de température, donc essayer d'éviter de passer d'un endroit climatisé à l'extérieur, comme ça c'est plus compliqué. Aussi, plus particulièrement pendant la canicule, il faut éviter de cumuler d'autres déclencheurs. Et boire, c'est vraiment important, se rafraîchir en se passant un linge sur le corps, sur le front, sur les mains, c'est très important.
5: Des propos recueillis par Mylène Debac. Le procès en appel de Stéphane Plaza s'ouvre cet après-midi à Paris. L'ex-animateur de télévision est rejugé pour des faits de violence conjugale commis entre 2018 et 2022 sur une ancienne compagne. Condamné en première instance à un an de prison avec sursis, il a fait appel de ses décisions. Michelin annonce la fermeture d'une de ses usines aux États-Unis d'ici 2028. Le site emploie environ 1200 salariés. Le groupe français évoque une réorganisation industrielle. Cette annonce intervient alors que Michelin prévoit aussi des suppressions de postes en France jusqu'à 1500 dans le cadre de départs volontaires. Une attaque massive en Ukraine la nuit dernière. La Russie affirme avoir abattu 660 drones ukrainiens, l'un des bilans les plus élevés depuis le début du conflit. Selon les autorités russes, une cinquantaine de drones visaient Moscou. Tous ont été interceptés. Aucune victime ne serait à déplorer. En football, la Coupe du Monde, l'Allemagne qualifiée pour les 16e de finale hier soir, malgré sa défaite 2-1 contre l'Équateur. Ça passe aussi pour la Côte d'Ivoire et les Pays-Bas. Et le match entre la France et la Norvège pourrait être perturbé ce soir par les conditions météo à Boston, Virginie Quiénon.
7: Oui, c'est ce que disent les services météorologiques américains. Comme lors du dernier match, des orages sont attendus en fin d'après-midi, juste avant le coup d'envoi prévu à 21h, heure de Paris. Il sera à peu près 15h là-bas. Un contexte qui pourra entraîner l'activation du protocole foudre déjà utilisé lors des précédentes rencontres. Ce dispositif impose l'arrêt immédiat du match en cas d'éclair détecté dans un certain périmètre, avec une reprise seulement après une période d'attente. Ce système avait déjà provoqué de longues interruptions lors du match face à l'Irak.
5: Merci Virginie. Et sur l'enjeu sportif, la France ne doit pas perdre ce soir pour conserver la première place de son groupe. En cyclisme, Rémi Cavagna, nouveau champion de France du contre-la-montre à la Tour du Pin. C'est le troisième titre national de la spécialité pour celui qui est surnommé le TGV de Clermont-Ferrand. Il a devancé hier Bruno Armirail et Ewen Kostiou. Et les courses en ligne auront lieu ce week-end, toujours à la Tour du Pin en Isère. C'est la fin de votre journal. Passez une très belle fin de semaine.

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1: Retour de votre émission Les Affreux Jojo. Je vois qu'il y a de la bonne humeur hein, dans cette émission. Oh, je vois qu'on s'amuse, on rigole. Une ambiance de dingue,
2: ah ouais,
1: quoi.
2: De fifou. Bah en fait, ça bombarde.
3: On profite, des pubs pour dire toutes les saloperies qu'on peut pas passer à la radio.
1: Bah, évidemment. Évidemment.
3: Bon, alors, des fois, les micros sont pas coupés. Donc, effectivement, bon.
1: Mais il y a un monteur son qui s'occupe d'enlever tout ça.
3: Mais oui. Oui, oui, mais comme il est un peu sourd.
1: En plus. On va retrouver Virginie. Non, pas Virginie, Lolotte.
2: Alors, c'est bon là.
1: C'est bon, c'est fait.
4: Laurence Ruati, Lolotte. Laurence Ruati, Lolotte.
1: Allez Lolotte, c'est la Lolo Web. On vous écoute.
2: Mais bien sûr les amis. Alors, vous connaissez le hack-kick?
1: Non.
2: Non, personne.
5: Ah si, c'est quand tu donnes un coup de pied très très haut.
2: Ouais.
5: C'est
2: le hack-kick. Voilà.
3: C'est
2: le
3: hack-kick. Ah oui,
1: hack-kick. C'est karaté.
2: Le hachi? Le hachi? Le hachi.
1: Le hachi parmentier.
2: Ce truc qui fait rigoler.
1: Le hachi karaté.
2: Le hachi karaté.
3: Est-ce que c'est le bonanga? Le hakik bonanga.
4: Haki bonanga. Haki bona bonane la kina.
2: Haki. Et ben voilà. Et ben on chante ça après avoir pris.
6: Alors c'est étonnant de voir comment vous êtes tous d'accord là-dessus. Quoi.
1: Alors que c'est pas du tout ça les paroles.
3: Ah non.
6: Là, oui, surprenant.
1: Je vais les chercher. Je vais vous les donner. Allez-y, Lolotte.
3: C'est hachi bonanga. Mais on peut faire des jeux de mots, non, aussi, non?
5: Tu nous prends pour des truffes.
6: On est connecté, et puis c'est tout.
5: On est connecté.
3: Oui. Parce qu'après, il y a un kick de verre aussi.
1: C'est pas assis, c'est Asim, d'abord.
3: Oui,
1: pour
3: Asim Bonanga.
1: Oui.
6: Mais on l'avait, bien sûr.
3: Et un kick de verre, non?
7: On le savait.
6: Un kick de verre, je ne sais pas.
2: Vous avez toutes
3: les valseuses, il y avait
1: Asim Bonanga, Mandela Tina. Ok? C'est Mandela. Puisque c'est une hymne pour.
7: Mandela,
1: pour
7: Robert
1: Mandela.
7: Redford,
1: pour
7: Nelson.
1: You Mandela, Tina. Alors,
2: donc,
7: tu parles prétorienne?
1: Oui, toujours moi.
2: Revenez les amis. Donc, on parle de cette petite substance que l'on peut prendre de temps en temps pour se détendre et rigoler. Hein, le fameux hakik.
1: Ouais.
3: Le hachis.
1: Non, voilà. Ne faites pas ça chez vous.
3: Non, le cannabis.
7: Non. Même
2: ne faites pas ça. Et donc, il n'est pas rare que ce soit des substances qui ne soient pas forcément naturelles. Eh bien, il y a des Pakistanais qui ont trouvé quelque chose de très, très, très naturel qui a exactement les mêmes vertus. Qu'est-ce que c'est quoi donc?
3: Du caoutchouc, la nitroglycérine.
2: Alors, ce n'est pas un champignon, ce n'est pas du caoutchouc, c'est naturel.
7: Bah, oui.
2: Une plante.
6: Alors c'est
2: la marijuana. Ce n'est pas une plante. Mais non, ce serait
3: j'ai
2: trop facile,
3: vu un
2: bien
3: truc
2: évidemment.
3: Je crois que des gens ils font des meubles en champignons maintenant.
5: Des meubles en champignons.
3: Ouais, ouais,
5: ah oui, les schtroumpfs.
3: Non.
2: Si, ils le font.
3: Oui, non, mais là en vrai, c'est des champignons. Tu sais que des fois les comment ça s'appelle les on dirait des langues là qui sortent des arbres là. C'est champignons ça.
7: Oui,
3: c'est super costaud, c'est dur. Mais ils font des meubles avec une espèce de champignon qui dure comme ça maintenant.
2: Et ça se
3: c'est vachement écolo. Ça coûte une blinde, par contre.
2: Mais
3: c'est écolo.
2: Mais ça se détériore, non? Dans le temps.
3: Mais comme le bois.
7: Mais
2: comme un champignon, surtout. Ça va plus vite, non?
8: Les amis.
1: Alors, c'était quoi la question?
8: On est loin du hakik. Hein. Alors, revenez. On a dit que c'était pas végétal. D'accord?
7: Alors, minéral.
8: Ce sont des Pakistanais qui ont trouvé substance.
3: D'abord, le Pakistanais ne trouve rien.
8: Ah, ouais. Si.
3: Il alors, fait des chaussures, c'est tout.
8: Non. Donc eux ils ont trouvé un truc, alors c'est plutôt malin, il fallait en avoir un peu tu vois pour tester.
5: Alors ils ont trouvé ça,
8: le truc.
5: C'est animal ce qu'ils ont trouvé.
8: Ah oui c'est animal.
3: C'est un venin de quelque chose.
8: Ah ouais, t'es pas loin, pas un venin de serpent. D'araignée.
7: Un crapaud.
8: C'est pas de l'araignée, c'est pas de la grenouille, vous êtes pas loin les chouchous c'est quoi?
3: Il y en a qui lèchent les crapauds.
8: Le scorpion? Oui alors ça oui en fait les, dans
3: mais
8: les
3: que
8: joues,
3: le cul de... est, parce que
8: non,
3: la
8: non,
3: tête ça fait
8: rien. Non ça vient des joues. En fait t'as des crapauds tu sais qui gonflent les joues. T'as une espèce de
3: pustule.
8: Ouais, en fait, ça fait une espèce de petit jus translucide. Et ça, c'est hallucinogène et il faut le lécher. Il faut avoir envie.
5: Non, faut pas. Faut pas le lécher. Non.
3: Moi, une fois, j'ai essayé parce qu'on m'avait dit qu'elle allait se transformer en fille.
8: N'a pas marché.
1: Bon, bah, il faut nous dire. Déjà.
8: Et ben, c'est la queue de scorpion. En fait, il faut savoir que dans la.
3: En même temps, ils ont démarré petit.
7: Parce que moi,
3: parce que queue de cheval.
7: Moi, je suis scorpion, ça m'intéresse.
8: Donc, non, mais parce qu'il faut la couper la queue.
7: Ah merde.
8: Aïe. Il faut la couper la queue, il faut la faire sécher. Et en fait, les glandes qui sont pleines de venin, elles sont juste après la queue. Vous avez vu le pic, juste avant le pic, c'est là où est le venin. Donc il faut couper ça, hop, on fait sécher au soleil. Et ensuite, eh ben, c'est ça qu'il faut ingérer, qui est hallucinogène et qui a pratiquement les mêmes vertus que le hakik.
5: D'accord.
8: Voilà,
5: d'accord.
8: Et il fallait tenter.
3: C'est pas hallucinogène le hakik.
8: Non, mais qui est psychotrope.
1: Ouais, qui fait son petit effet, quoi.
8: Exactement.
1: Mais ne faites pas ça chez vous, merci Laurent.
8: Non.
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1: Retour de votre émission Les affreux Jojo. Yann Morel, vous êtes de bonne humeur ?
2: Mais comme d'habitude.
1: De bonne humeur pour le billet d'humeur.
2: Et oui, mais en fait...
1: J'ai cru que vous alliez dire PSG, mais non.
2: Non.
1: J'ai eu peur.
2: Pourquoi ?
1: Je sais pas, parce que vous avez commencé par faire P.
2: Non, non.
3: Ah, surtout Yann, quoi. Il s'intéresse vachement au sport. Ouais. Non, non.
2: Non, allez. En fait, c'est pas vraiment un billet d'humeur, c'est plutôt une question à vous soumettre.
1: Ah,
2: voilà.
3: Est-ce qu'on a la réponse ?
2: En fait, voilà, le truc, c'est que parmi les questions que l'on se pose,
1: ouais.
2: Alors, il y a les questions qui ont une réponse,
1: ouais.
2: Et celles qui n'en ont pas. D'accord. Et parmi les questions qui ont une réponse, il y en a dont la réponse mérite d'être connue et d'autres pas. Aussi, voilà, il y a une question à laquelle je voulais apporter une réponse ou en tout cas une version de ce qui pourrait être, selon moi, une réponse possible. Alors cette question est la plus grande question que se pose l'humanité depuis son commencement. Bon, j'exagère un peu, peut-être. Hein. Disons que c'est la troisième plus grande question de l'humanité. La première étant, est-ce que Dieu existe ? La deuxième, qu'est-ce qu'on bouffe ce soir ? Voilà, donc c'est bien ça, c'est la troisième. Alors après, quand je dis l'humanité...

0: c'est pareil, j'exagère peut-être un peu, disons, allez, un Français moyen sur deux et un Belge sur quatre. Hein, chiffre annoncé par la FDSBALCDLGORAFC, Fondation des sondages bidons à la con, dont les gens n'ont rien à carrer. Donc, la question qui interroge les Français... Une question qui... Non, parce qu'on est d'accord, une question qui interroge, c'est n'importe quoi. je l'imagine, la question avec son petit micro. Bonjour, je suis la question, je voudrais vous interroger au sujet d'un truc. Bon, il faut que je me repose. Donc, alors, la question qui... Bah du coup, je sais pas comment dire. Putain, c'est naze de buter sur un truc comme ça. Alors, la question... Non. Bon, ça va pas. Ou alors si, à la limite, je pourrais dire la question qui est sur toutes les lèvres. Non, mais en fait, ça, non, c'est une expression, je la trouve nulle. Oh, ben dis donc, t'as un truc bizarre, là. Où ça? Là, sur la lèvre. Oh non, laisse tomber, c'est une question. Non, bon, je vais pas y arriver. Alors, la question que se posent les Français à raison de 1 sur 2 moyens et 1 sur 4 Belges. Ça veut rien dire non plus, je reprends. La question que se pose un Français moyen sur 2. Ça, c'est pareil, qui a inventé cette expression? Non, mais franchement. Dis-moi, tu te poses la question, toi? Oh, moi, tu sais, je suis juste un petit Français, hein, ça concerne que les Français moyens, alors je m'occupe pas de ça, hein. Oh, t'as de la chance, parce que moi, cette question, elle commence vraiment à me faire chier. Donc, la question que se pose un Français moyen sur deux et un Belge sur quatre. Ah, oui, d'accord, excuse-moi, on me fait signe, c'est trop long. Okay. Donc, la réponse, la prochaine fois, au prochain épisode.
1: Et ben voilà, comme ça, tout est clair. Bravo, Yann Morel.
2: Tu t'étonnes qu'il y ait des violences.
1: Et alors?
2: Moi, si ça, ça m'arrive dans la vie, je le bats.
1: Oui, c'est possible. C'est possible.
2: Bah oui.
1: Qui c'est qui a une bagounette, là?
2: Ah, moi j'en avais une.
1: Ouais.
2: Je l'ai perdue.
1: Ah ben essaye de la retrouver. Alors essayez. Sinon j'ai une petite question Cole, mais allez. Ça va être un peu redondant parce qu'on va vous retrouver Jérôme après avec une question Cole, mais je vais pas la faire maintenant. Allez-y Virginie.
3: C'est une très très grosse femme qui va chez son nutritionniste et elle lui dit docteur aidez-moi parce que là j'aimerais vraiment perdre du poids, là je me supporte plus. Et le nutritionniste lui dit très bien, bien sûr je vais vous aider. Vous allez commencer par me dire vos habitudes alimentaires. Je vous écoute. Oh, vous savez, je mange pas beaucoup, je bois jamais d'alcool et je fais quand même de l'exercice tous les jours. Hein. Il lui dit, ah bon, mais alors avez-vous autre chose à ajouter? Oui, je mens souvent.
1: Elle est mignonne, elle est très mignonne. Une courte, quelqu'un, Jérôme?
2: Non, j'ai qu'une longue. Ah. C'est en parlant de nutritionniste, tu sais, je vais en discuter avec un repas de famille. Mon beau-père, tu vois, il faut qu'il perde du poids.
1: Ouais.
2: Donc il a acheté un training là, un truc où tu cours dessus. Ouais. Il a un vélo, il a le rameur. Enfin bon, toi, c'est une vraie salle de sport chez lui. Et il va voir un nutritionniste. J'ai dit, mais ça fait quand même le troisième que tu vas voir. Ça marche pas.
1: Et oui.
2: Il dit, mais si. Alors il y en a un, il lui avait donné que des bâtonnets de crabe où il y a pas de crabe, tu sais.
1: Oui.
2: Ah oui. Sans mayonnaise évidemment.
1: Et oui.
2: À volonté.
1: D'accord.
2: Mais c'est du plastique ça, c'est pas la nourriture.
3: C'est clair.
2: Mais oui, mais je peux en manger tout le temps, hein. Et ton jambon blanc aussi. Ah. Mais en fait, il fait que ça à bouffer et il maigrit pas.
1: Ah oui, d'accord.
2: Il est à son troisième suicide là. Les diététiciens veulent plus le voir.

0: Ce rouge canicule, 61 départements précisément, 11 départements sont repassés en vigilance orange ou jaune canicule. La vigilance rouge canicule devrait aussi être levée dans 13 autres départements de l'Ouest demain. Le bilan des noyades à cause de la canicule s'élève désormais à 55 morts. Face aux fortes chaleurs, EDF lance un plan pour rafraîchir les écoles, crèches et centres de loisirs. Le groupe va débloquer une enveloppe de 80 millions d'euros. Elle doit permettre de financer plus de 100 000 équipements d'ici la fin septembre. Concernant le brevet des collèges, les épreuves écrites sont maintenues pour 850 000 candidats. Le français a eu lieu ce matin. Le procès en appel de Stéphane Plaza s'ouvre cet après-midi à Paris. L'ex-animateur de télévision est rejugé pour des faits de violence conjugale commis entre 2018 et 2022 sur une ancienne compagne. Condamné en première instance à un an de prison avec sursis, il a fait appel de cette décision. Michelin annonce la fermeture d'une de ses usines aux États-Unis d'ici 2028. Le site emploie environ 1250 salariés. Le groupe français évoque une réorganisation industrielle. Cette annonce intervient alors que Michelin prévoit aussi des suppressions de postes en France jusqu'à 1500 dans le cadre de départs volontaires. En football, la Coupe du Monde, l'Allemagne qualifiée pour les 16e de finale hier soir malgré sa défaite 2-1 contre l'Équateur. Ça passe aussi pour la Côte d'Ivoire et les Pays-Bas. Et le match entre la France et la Norvège pourrait être perturbé ce soir par les conditions météo à Boston. Virginie Quiénon.
1: Oui, c'est ce que disent les services météorologiques américains. Comme lors du dernier match, des orages sont attendus en fin d'après-midi, juste avant le coup d'envoi prévu à 21h, heure de Paris. Il sera à peu près 15h là-bas. Un contexte qui pourra entraîner l'activation du protocole foudre déjà utilisé lors des précédentes rencontres. Ce dispositif impose l'arrêt immédiat du match en cas d'éclair détecté dans un certain périmètre, avec une reprise seulement après une période d'attente. Ce système avait déjà provoqué de longues interruptions lors du match face à l'Irak.
0: Merci Virginie. Et sur le plan sportif, la France ne doit pas perdre ce match pour conserver la première place de son groupe. Voilà pour l'essentiel de l'actualité. Belle fin de semaine à tous.

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Le petit jazz de Radio 4. Aujourd'hui, on va écouter le bassiste Jaco Pastorius, le bassiste du groupe Weather Report, dans un solo enregistré en 1978, A Portrait of Tracy.

0: Jaco Pastorius était né en 1951 en Pennsylvanie, il est mort en 1987 en Floride.
1: Bienvenue dans votre rendez-vous de petites annonces sur Radio 4. Bonnes affaires, matériel, véhicules, immobilier, emploi ou encore animaux. Comme chaque jour, les annonces déposées par nos auditeurs sont au programme. Il y a peut-être aujourd'hui l'offre ou la recherche qui vous concerne. Pour commencer, de nombreux équipements sont proposés à la vente. Les bricoleurs pourront notamment s'intéresser à un compteur électrique de chantier, une ébarbeuse Makita, une perceuse Bosch, une meuleuse ainsi qu'à deux règles de maçon en alu de 3 m et de 2,50 m. Pour améliorer le confort de votre habitation, un poêle à granulés est disponible, tout comme deux climatiseurs mobiles, dont un modèle électronique proposé au prix de 200 euros. Si vous avez des travaux en projet, des tuiles marseillaises sont également proposées à la vente. Côté jardin, un motoculteur S8 équipé d'un moteur Bernard à remettre en état est disponible à petit prix. Une tondeuse électrique est également proposée pour 30 euros. L'ameublement n'est pas en reste avec deux lits en 140 et en 160 vendus avec leur matelas. Un matelas Epeda en 140 à petit prix, une table de salon en marbre, un barbecue au charbon sur pied, une rôtissoire, une balance Berkel d'une capacité de 15 kg ainsi que 33 casiers à tiroirs en fer proposés à 300 euros, prix à débattre. Enfin, de la laine de mouton est également disponible. Dans les recherches du jour, un auditeur souhaiterait trouver une tondeuse autoportée. Poursuivons avec le matériel agricole, une charrue réversible à 3 socs, un rouleau cutipacker de 3 mètres, un vibrocuteur de 3,50 m, une bétonnière sur tracteur, des piquets de clôture en fer ainsi que deux cellules à grains sont actuellement proposés à la vente. Du côté des véhicules, plusieurs vélos sont disponibles à petit prix. Vous trouverez également une Peugeot 309 essence de 1987 affichant 142 333 km au compteur, ainsi qu'une Xantia diesel de 1999 totalisant 194 347 km. Concernant les animaux, un couple d'oies blanches est proposé à petit prix. Trois chatons roux, âgés de 2 mois et demi, sont également à donner à des familles prêtes à les accueillir. Avant de terminer avec les animaux, deux appels à la solidarité. À Saint-Radegonde, de près de Villeneuve, quatre golden retrievers ont disparu, un mâle de couleur sable et trois femelles blanches. Tous sont identifiés par puce électronique. Par ailleurs, un setter anglais Lemon est recherché sur la commune de Saint-Étienne-de-Villeréal, lui aussi est pucé. Si vous avez aperçu l'un de ces chiens, n'hésitez pas à prendre contact avec la radio afin d'aider leur propriétaire à les retrouver. Pour les personnes en quête d'un bien immobilier, une bâtisse atypique du 18e siècle est toujours proposée à la vente au corps de Questionnes. Édifiée sur une propriété de 2000 m², elle comprend 21 pièces, une terrasse couverte traversante, un garage pouvant accueillir plusieurs véhicules, une cave voûtée et un puits. Les travaux sont à prévoir et le prix est à débattre. Enfin, terminons avec les offres d'emploi. Le groupement d'employeurs GE4733 recrute actuellement un moteur assembleur en intérim sur le secteur de Villeneuve, ainsi qu'un chauffeur super poids lourd pour un emploi saisonnier à DOS. C'est la fin de vos petites annonces. Si l'une d'entre elles a retenu votre attention ou si vous souhaitez vous aussi diffuser une annonce, prenez contact avec Radio 4 au 05 53 36 60 50. Vous pouvez également retrouver toutes les annonces sur radio4.fr. Merci de votre écoute, très belle journée à toutes et à tous et à bientôt sur Radio 4.

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1: Et nous revoilà dans votre radio. J'aime bien faire des petits tiratatoum des fois comme ça. Nous sommes des de retour dans votre radio. Des tiratatoum, on appelle
2: des
1: ça.
2: Mais c'est pas le mec de M6 qui
1: fait
2: ça.
1: Si, mais il continue. Hein, toujours.
2: Et voilà, aujourd'hui.
1: Et c'est pas tout. Il dit souvent.
2: Oui. Ouais,
1: vous remarquerez.
2: Le carton rouge de la semaine.
3: Et ça s'appelle les tiratatoum.
1: Ouais, c'est dans le langage un peu radio. Quoi.
2: C'est le jargon.
1: Le jargon con.
3: Mais même, même à la télé, les journalistes et tout. Ouais.
1: Ah oui, oui.
3: Une phrase qui est tout le temps dite comme ça, c'est « Fort de ce constat, il décida de se pourvoir en cassation. »
2: tu l'as pas dans la vraie vie, ça.
3: C'est dingue. Mais
1: des gens qui parlent comme ça, non.
2: Oui.
1: Non.
3: Tu l'apprends dans le lexique, je crois que ça fait partie de l'école.
1: Ouais,
3: bonjour,
1: c'est
3: l'école de journalisme.
1: C'est ça.
2: Bonjour et bienvenue.
1: Mais je vous en prie, je vous remercie. Allons-y, Jérôme, on va vous retrouver maintenant avec une question colle, questiole.
2: Alors, aujourd'hui, nous allons parler de Winnie l'ourson.
1: Ah, Winnie.
3: Ah, oh, Winnie.
2: Ça parle de moi.
1: Ça parle de Winnie.
3: Grand Schtroumpf.
1: Mais non, c'était Gargamel.
2: Ah merde. Bon, donc vous connaissez tous Winnie l'ourson.
1: Oui,
2: c'est
1: oui,
2: un peu luche.
3: Mais oui, il est tout rose avec des oreilles, tout ça, non?
1: C'est porciné.
2: Ils disent à tous.
1: Ah ouais, c'est clair.
2: Durant que ça, il est salué. Alors, mais Winnie l'ourson.
1: Moi, je comprends pas quand je fais Winnie à mes enfants.
2: Je vais faire un Laurence Ferrati. Figurez-vous.
3: Mais ça fait
2: Winnie
3: longtemps.
2: L'ourson,
1: ça fait longtemps qu'elle ne s'est pas
2: fait. C'est vrai. C'est pour ça que j'essaie de relancer la mode. Comme la banane, tu sais, autour de la taille. Savez-vous pourquoi ce pauvre tout petit mignon Winnie l'ourson est censuré en Chine?
3: Il est censuré en Chine?
2: Il est censuré en Chine.
3: Parce qu'il mange trop de miel.
1: Et que le miel en Chine, c'est sacré.
3: Et c'est prohibé. Et c'est surtout qu'ils en ont plus.
2: Je m'attendais pas à ce que vous trouviez de suite.
3: Hein. Ah, c'est
2: non,
3: ça
2: absolument pas.
1: Ah bon.
4: Donc il nous rassure. Il nous rassure. Il dit, je m'attendais pas à ce que vous trouviez de suite.
1: Et donc du coup, c'est vous êtes pas si con que ça en fait. Non, c'est pas ça.
2: Non.
1: Ah bah ouais.
2: Non, c'est absolument pas ça.
3: Eh bien parce qu'il a pas de pantalon. Non, il parce a qu'un t-shirt rouge.
2: Mais oui, mais il a pas de zigoui non plus.
3: Non,
2: limite,
3: mais il a pas de trilili. Non, parce que son meilleur copain c'est porciné.
2: Et
3: j'ai tout donné. Moi, je démerdez-vous après, hein, les gars.
2: Oui, non, mais enfin, j'ai dans la Chine n'est pas. Non, ils ont droit au porciné, la Chine.
3: Ok, bien.
2: Et puis d'ailleurs, ils en mettent partout, du coup, pour le coup.
4: Alors,
2: dans les nems, les brochettes.
4: Est-ce que ça a un rapport avec le personnage de Winnie en lui-même ou pas?
2: Pas du tout.
3: Est-ce que c'est parce qu'il est jaune? Oh. Attends.
1: Ah, oui. Mais ouais, pas bête.
2: Mais oui, mais il y a les Simpsons, donc du coup ça marche plus.
3: Et, non, mais attends, peut-être qu'ils sont prohibés là-bas, on sait pas.
2: Les Simpsons?
3: Ouais.
2: Non, les Simpsons
3: sont
2: sûr? Oui.
5: Est-ce que c'est parce qu'il s'appelle Winnie?
2: Non, ça n'a rien à voir avec son prénom.
3: Et qu'en Chine, ça veut dire espèce d'en.
2: Ah oui, c'est vrai.
1: Ah.
2: Ouais, ça aurait pu être ça.
1: Ça prendrait un gros mot.
2: Honnêtement, Winnie l'ourson, il a rien de.
4: Honnêtement, ils auraient pu le rebaptiser si ça avait été le cas. Le problème ne vient pas de là.
2: Oui, c'est lequel d'ailleurs. Je l'avais dans toutes les langues. C'est un truc de ouf. Tintin, je crois.
4: Oui, c'est possible.
1: D'accord.
2: Tintin ne s'appelle pas Tintin partout.
1: Non. Ah oui.
2: Oui, parce qu'il y a dans certains pays où Tintin, là, ça veut dire.
1: Ouais, pas.
2: Ta grand-mère, en tout cas, ça
1: peut être.
4: Un truc violent, quoi.
1: Et donc, ils ont censuré Winnie.
2: Il est censuré.
1: Ouais.
3: Donc tu veux dire que la Chine ne connaît pas Winnie l'ourson?
2: Eh non. Bon, à présent, il censure facile.
1: Est-ce que ça a un rapport avec son prénom? Winnie.
2: Non.
1: Il y a quelque chose d'une insulte.
2: Je viens de le demander.
1: Ah, excusez-moi, je vais m'endormir alors.
5: Moi, on est sur la réponse du coup.
3: Ça va, toi? Mais.
4: Alors.
3: Il est censuré depuis quand, Bichon, s'il te plaît?
4: Depuis toujours?
2: Il est censuré depuis quand?
3: Attends, est-ce qu'il y a un rapport avec son prénom?
1: Est-ce que c'est une insulte, Winnie?
2: Non.
1: Alors, dis-nous, c'est l'heure de nous dire. Faut nous dire.
2: Est-ce que c'est il a été censuré partout. C'est que même sur Internet, tu tapes Winnie l'ourson, tu l'as pas.
1: D'accord.
3: Non, arrête.
2: Oui.
1: Alors, c'est dites-nous.
3: Dingue. Eh bien, dites-nous.
2: Eh bien, tout simplement parce que. Apparemment. Parce que bon, je vois pas comment machin. Mmh. Mais il a une très très forte ressemblance avec le président du pays, Xi Jinping.
1: Mais non.
2: Voilà.
5: Maintenant que tu le dis, oui, effectivement.
3: Mais ah bon non.
1: Ah ben, faudra que j'aille voir une ou deux photos quand même, parce que là, ça m'inquiète, quoi.
3: Ben oui.
2: Mais ouais. Après, il a peut-être les mêmes yeux, j'en sais rien.
1: D'accord, merci Jérôme.
2: Mais de rien.
4: Même t-shirt.
1: Winnie.
2: T-shirt rouge.

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2: Début juin, Bruno André, le préfet de Lot-et-Garonne, était en visite à Villeneuve-sur-Lot, guidé par la sous-préfète Dalie Lazanne et le maire Guillaume Lepers pour une journée au cœur des projets structurants. Une journée marathon qui l'a amené des berges du Lot au campus, au cœur du quartier prioritaire, en passant par les chantiers de construction de logements, de jardins urbains, de nouveaux commerces, sans oublier les structures jeunesse, le campus, l'atelier des habitants, jusqu'à l'apéro job qui se tenait ce jour-là sur les allées Georges Legge. Nous l'avons interrogé à chaud sur son ressenti.
3: Mon sentiment, c'est qu'il y a une collectivité qui est extrêmement dynamique, qui travaille sur l'ensemble de l'espace de la ville, sur tous les champs. On a été au bord du Lot, on a été au centre-ville, on a vu des constructions avec toutes les difficultés que ça pose, le centre-ville, de créer une mixité, de créer une sécurité aussi. Je crois que c'est extrêmement important pour la population. On a commencé la journée avec le campus de Villeneuve-sur-Lot, qui est quand même extraordinaire. Et c'est vrai que ce dynamisme, il est important, mais ce sera que grâce à la population aussi. C'est-à-dire que les élus, les agents de la municipalité peuvent faire leur travail, les agents de l'État aussi, mais c'est toujours au service de la population. Et donc la population elle-même aussi doit à la fois exprimer ce qu'elle souhaite, participer aussi à cette vie locale. Je crois qu'on peut vivre agréablement, quel que soit son âge, dans ce territoire. Et là, on peut même trouver de l'emploi pour ceux qui n'en ont pas. Et donc ça, c'est assez extraordinaire. C'est une ville magnifique, très très belle, où on a envie de vivre.
2: Ravi de voir les projets se concrétiser, le maire a tenu de son côté à rappeler le rôle clé de l'État pour soutenir l'inclusion, l'emploi et l'attractivité du territoire. On l'écoute.
4: Les projets deviennent visibles, et notamment tous les projets autour de la réhabilitation du quartier des Chautals, le logement, les nouveaux parcs en ville, rue de Peine aussi où les travaux sont lancés, sur le parvis Sainte-Catherine. Donc oui, ça y est, tous les projets avancent, c'est des projets de longue haleine, hein, parce qu'il y a beaucoup de travail, et aussi en partenariat avec les services de l'État qui interviennent beaucoup. Il faut le dire, la ville seule ne pourrait jamais porter de tels projets. Puis on a eu l'occasion d'aller au bord du Lot pour exprimer toute l'ambition qu'on a autour du développement du tourisme sur toute la vallée du Lot. Donc c'était une belle journée avec M. Bouvet. Voilà. Je suis très content parce que derrière chaque projet, je le répète, les services de l'État sont derrière nous. Et c'est plutôt sympa que le patron vienne voir aussi la réalisation sur le terrain.
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0: bon début d'après-midi, il est 13h30. Vendredi 26 juin, nouveau rendez-vous avec l'actualité locale. Aujourd'hui, voici le journal Patrice Couturier.
1: Et on commence avec cette affaire qui concerne une entreprise de mécanique de précision de l'agglomération agenaise. Son dirigeant, âgé de 64 ans, a été placé en garde à vue cette semaine dans le cadre d'une enquête menée conjointement par la police, l'Office français de la biodiversité et l'association Connaître et protéger la nature. Les enquêteurs soupçonnent des déversements de fluides d'usinage directement dans la nature. Des analyses ont notamment révélé la présence d'hydrocarbures dans les sols. Les investigations évoquent également l'absence de filière réglementaire pour le traitement des déchets industriels. Le chef d'entreprise conteste les faits qui lui en sont reprochés et nie tout manquement à la réglementation environnementale. L'enquête se poursuit. Autre dossier cette fois à Saint-Hilaire de Lusignan. Alors que les sapeurs-pompiers sont fortement sollicités en raison des fortes chaleurs et du risque d'incendie, ils ont dû intervenir mercredi soir pour un feu volontaire de déchets dans un jardin privé. Selon plusieurs témoins, les flammes atteignaient jusqu'à 7 mètres de hauteur. Pneus, plastiques, végétaux, un mélange particulièrement dangereux qui a nécessité l'intervention des secours. Très remonté, le maire Philippe Morin a décidé de déposer plainte contre l'auteur des faits. Il dénonce un comportement irresponsable alors que le département fait face à un risque élevé d'incendie. Direction Tonnins, avec de la prévention, la municipalité lance une nouvelle campagne d'information contre le moustique tigre, désormais installé durablement dans le Lot-et-Garonne. L'insecte est aujourd'hui présent dans 266 communes du département. L'objectif est simple, rappeler que chacun peut agir en supprimant les eaux stagnantes autour de son habitation. Une coupelle sous un pot de fleurs, un arrosoir oublié ou un récupérateur d'eau mal fermé suffisent à favoriser la ponte. Le moustique tigre peut transmettre plusieurs maladies comme la dengue, le chikungunya ou encore le virus Zika. La ville diffuse affiches, flyers, conseils pratiques et messages sur les réseaux sociaux tout au long de l'année. Les premiers grands départs en vacances approchent et avec eux la question de la sécurité des habitations laissées inoccupées. Pour éviter les mauvaises surprises au retour, la gendarmerie renouvelle comme chaque année son dispositif Opération Tranquillité Vacances. Le lieutenant-colonel Pascal Roméo de la gendarmerie de Lot-et-Garonne nous explique concrètement comment fonctionne ce dispositif et rappelle les bons réflexes avant de partir.
2: Il suffit déjà de s'inscrire, que ça soit via Internet ou en se présentant dans les commissariats ou gendarmeries. Donc là, c'est une inscription avec une pièce d'identité et un justificatif de domicile. Par la suite, en fait, ce sont des patrouilles qui sont dédiées pour surveiller les logements qui bénéficient justement de cette opération Tranquillité et Vacances. Chaque brigade a une circonscription de surveillance. Grâce à leur téléphone, ils ont les lieux où effectivement les particuliers ont souscrit à cette opération Tranquillité et Vacances et ils se dirigent en tout cas sur ces lieux justement référencés pour surveiller, pour regarder effectivement s'il y a des dégradations, s'il y a eu des cambriolages. Et à partir du moment où il y a une anomalie, ils vont contacter justement les propriétaires, en tout cas les occupants, ceux qui se sont inscrits sur ce dispositif. Vous allez sur le moteur de recherche, vous tapez OTV, sinon vous avez le site servicepublic.gouv.fr ou sinon sur l'application, c'est vraiment une application très intéressante parce que vous avez pas mal d'informations sur l'application Ma Sécurité. C'est une application du ministère de l'Intérieur qui vous permet en tout cas d'avoir beaucoup d'informations sur justement les opérations, les dispositifs de prévention.
1: On a encore le temps, lieutenant-colonel, de s'inscrire pour ce dispositif d'opération Tranquillité Vacances.
2: Tout à fait. En zone gendarmerie, vous pouvez vous présenter ou en tout cas effectuer cette inscription la veille de votre départ. J'en profite pour vous dire, il n'y a pas que les congés en tout cas estivaux. Vous pouvez en tout cas vous inscrire sur ce dispositif-là pour toutes les vacances que vous pouvez avoir, en tout cas que les particuliers peuvent avoir.
1: Voilà, le lieutenant-colonel Pascal Roméo de la gendarmerie du Lot-et-Garonne qui nous parlait de ce dispositif Opération Tranquillité Vacances. À Villeneuve-sur-Lot, le château de Roger s'apprête à retrouver la lumière. La municipalité lance cet été les premières visites publiques de cette ancienne demeure médiévale, propriété de la ville depuis plus de 60 ans. Une vaste étude historique et archéologique est actuellement en cours afin de préparer un futur programme de restauration. Visites guidées, balades en canoë sur le Lot, visites au flambeau et expositions permanentes sont déjà prévues tout au long de l'été. Objectif, faire redécouvrir ce patrimoine et préparer sa renaissance. On part en Dordogne avec une bonne nouvelle pour l'attractivité du département. L'aéroport de Bergerac annonce un important renforcement de ses liaisons avec le Royaume-Uni. La compagnie britannique Jet 2 ouvrira 3 nouvelles lignes à l'été 2027 vers Birmingham, Manchester et Bristol, en complément de la liaison déjà existante avec Leeds-Bradford. Au total, ce sont 27 000 sièges proposés. Dans le Lot-et-Garonne, attention si vous circulez sur l'A62 la semaine prochaine. Vinci Autoroute va réaliser des travaux de fauchage et de rénovation des marquages au sol sur plusieurs échangeurs. Conséquence, la sortie 5 de Marmande sera fermée dans les deux sens dans la nuit du 1er au 2 juillet, de 21h à 5h. Même dispositif pour la sortie 7 d'Agen, les nuits du 2 au 3 juillet et du 8 au 9 juillet. Des déviations, bien sûr, seront mises en place pour les automobilistes. Le SU Agen a ouvert sa campagne d'abonnement pour la prochaine saison de Pro D2. Déjà 350 supporters ont renouvelé ou pris leur abonnement, soit une progression de 20% par rapport à la même période l'an dernier. Bonne nouvelle pour les fidèles, les tarifs restent inchangés pour les réabonnements. Le club espère profiter de l'engouement autour de la deuxième saison de Mauricio Reggiardo et de l'arrivée du terrain synthétique pour dépasser les 2200 abonnés grand public. Et puis on termine avec le festival Garon Rock qui ouvre musicalement ses portes ce soir à Marmande. Parmi les têtes d'affiche de cette première journée, Big Flo et Oli, Diziz, mais aussi Major Lazer. Des milliers de festivaliers sont attendus tout au long du week-end sur la plaine de la Filleule. Voilà, c'est la fin de ce point sur l'actualité en Lot-et-Garonne et en Dordogne. Très bonne journée à tous, à l'écoute de votre radio.
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1: Du soleil, encore du soleil cet après-midi dans le Lot-et-Garonne, avec peut-être une petite différence par rapport à hier, c'est une légère baisse des températures. Nous ne dépasserons pas les 35 degrés à l'ombre au plus chaud de la journée. Des conditions anticycloniques toujours présentes demain samedi, avec une journée calquée à celle d'aujourd'hui, 30 le matin, 36 l'après-midi. La soirée de samedi peut être plus agitée, avec un épisode orageux sur Casteljaloux. Formation de quelques nuages d'altitude dimanche matin sur l'extrême ouest du département. À part ça, pas de changement. Le ciel se voilera l'après-midi avec des températures beaucoup plus agréables. Nous descendrons en dessous des 30 degrés, 28 à Marmande, 29 à Agen notamment. Cela risque de se gâter dimanche soir avec des orages sur l'ensemble du territoire avant de débuter une nouvelle semaine, la dernière du mois de juin, chaude et ensoleillée.
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1: À Castillonnès, décès de M. Gilles Lucadou, survenu à l'âge de 66 ans. Ses obsèques civiles seront célébrées lundi 29 juin. L'inhumation aura lieu au cimetière de Castillonnès à 17h. Une réunion du deuil est organisée à la chambre funéraire de Castillonnès. Cet avis est communiqué par les pompes funèbres Castillonnès funéraires. À Fumel, décès de M. Fernand Delanis, dit Nanou, survenu à l'âge de 91 ans. Ses obsèques civiles seront célébrées mardi 30 juin au crématorium d'Alès et Cazeneuve à 9h30. La crémation aura lieu au crématorium d'Alès et Cazeneuve à 10h. Les visites sont possibles samedi, dimanche et lundi à la maison funéraire Gracia à Fumel. La famille ne souhaite ni plaque ni fleurs. Cet avis est communiqué par les pompes funèbres Gracia et fils. À Bogas, Castelnau de Grattecambe, décès de M. Joël Luche, survenu à l'âge de 38 ans. Ses obsèques religieuses seront célébrées mardi 30 juin à l'église de Cancon à 10h. La famille ne souhaite ni fleurs, ni plaques, ni couronnes. Une boîte à dons sera à disposition pour l'UNICEF. Cet avis est communiqué par les pompes funèbres de Jouy. À Pendagenais, décès de Mme Jacqueline Orlando, survenue à l'âge de 77 ans. Ses obsèques religieuses seront célébrées jeudi 2 juillet en l'église Port de Peine à 10h. L'inhumation aura lieu au cimetière de Magnac de Pendagenais à 11h. Les visites sont possibles à la chambre funéraire des entreprises Laborde à Villeneuve-sur-Lot. Cet avis est communiqué par les pompes funèbres Laborde. À Lougratte, ses enfants Serge et sa compagne Colette, Bernard et sa compagne Karine, ses petits-enfants Alexandre, Vanessa, Adrien et Eva, son arrière-petit-fils Charles, son frère Roger, son épouse André, sa sœur Danielle, parents et alliés profondément touchés par les marques de sympathie qui leur ont été témoignées lors du décès de Madame Lisette Rousseli-Némont-Jalès, remercie toutes les personnes qui se sont associées à leur deuil. La famille remercie particulièrement les infirmières de Cancon ainsi que le SIAD et l'ADMR de Castillonnès pour leur gentillesse et leur accompagnement. À Villeneuve-sur-Lot, ses enfants, petits-enfants et arrière-petites-filles et familles affiliés, profondément touchés par les marques de sympathie qui leur ont été témoignées lors du décès de Madame Monique Pelin, remercie toutes les personnes qui se sont associées à leur deuil.

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1: Hey, c'est la fin de cette émission, les amis. Et nous allons terminer avec Lolotte qui va nous faire jouer.
2: Mais
1: on joue à quoi, Lolotte ?
3: À faire semblant.
2: Alors, culture générale, mes amis. Alors, qu'est-ce qu'un...
3: Le poivre.
2: Godeluro. C'est quoi un Godeluro ?
1: Un Godeluro ? Oui, je l'ai.
2: Alors, c'est
1: quoi ? Oui, je l'ai.
2: C'est vrai ? Ah non, attendez. Si vous l'avez, ok, je change de question.
3: Un Guéluron.
4: Oui, c'est un Guéluron.
2: Mais c'est quoi ? Ouais, non, vous avez bien compris que c'était pas ça. Ce serait trop bien facile.
5: Bah non, on n'a pas compris puisqu'on pose la question.
2: Oui, mais non.
3: Moi, il n'y a que l'Uro que j'ai pas compris.
2: Oui, Godeluro.
6: Moi, je l'avais avec ceinture.
5: Un Godemiché du Luberon.
1: Mais non.
2: Un Godeluro. Qu'est-ce que c'est qu'un Godeluro ?
3: Godeluro, Yann, il me dit, l'Uro, je sais pas, mais avec ceinture, je sais.
2: Donc, c'est quoi un Godeluro ?
1: C'est le, c'est le Godeluro AU à la fin ?
2: Oui.
1: Alors, je sais, alors.
3: C'est un mec qui boit beaucoup, parce que lui, tout ce qu'il sait, c'est ça. Ça. Est-ce que c'est un rapport avec l'alcool ?
2: Il n'y a pas d'alcool, il n'y a pas de drogue.
1: Mais on le dit, lui c'est un Godeluro.
5: Oui, c'est un naze.
1: C'est ça, c'est un Godeluro, lui.
2: Ah non, mais pas du tout, mais au contraire, les gars.
4: C'est un joyeux luron, non ?
2: C'est pas un joyeux luron, non.
3: C'est un mec
5: super
3: intelligent.
5: Intello,
2: Ah non, c'est. C'est pas un super intello.
3: Il est beau comme un camion.
2: Ah, alors attends, on commence à s'approcher là. Un Godeluro.
3: Il est beau comme un Godeluro.
2: Godeluro, c'est.
3: Un gars de Luro.
1: Moi, ce que j'avais en Godeluro, c'est un mec qui était galant, enfin classe, quoi.
2: Alors,
1: un Godeluro.
2: On est là-dedans. Alors, je vais vous la donner.
4: Le genre idéal.
2: C'est quelqu'un qui est élégant et séducteur. Donc, c'est pas du tout un âge, en fait.
4: Je sais pas pourquoi je
2: fais vraiment la grande classe, en fait.
4: Un escorte, quoi.
5: Est-ce qu'il a.
2: Non, ne gâche pas
1: ta Yann.
4: Est-ce qu'il a un rapport avec Godeldurak?
2: Ah non.
1: Oui, mais sans les cornes aux figures.
3: C'est parce que le mot n'incite pas à l'élégance, quoi.
2: Mais
3: Godeluro.
2: Mais on est d'accord. C'est bien pour ça que je vous ai posé la question, parce qu'elle enduisait d'erreurs.
1: Donc du coup, ouais. un Godeluro, c'est un jeune séducteur. Homme séducteur.
3: Voilà, ouais, c'est comme si tu disais qu'une tête de cul, c'est un mannequin, quoi. Tu vois, ça va pas ensemble.
2: Non, on est d'accord. Non, mais c'est vraiment quelqu'un de classe, d'élégant d'accord. Et de séducteur. Tu vois, c'est vraiment le...
3: Ouais, Georges Clooney, quoi.
1: Ouais, par exemple.
2: What else? On est un petit peu là-dedans.
1: Ou Karl Erso, tout ça.
3: Ouais, j'ai hésité aussi. J'ai hésité entre les deux.
2: Ok, attention,
1: qui est le boulard.
2: Sans transition, une autre question. Je ne sais pas d'où ça vient, pardon, excusez-moi pour ça.
1: Non, je vous en prie.
2: Si,
3: ça vient de Simone dans les. L'Interville.
1: Ah oui.
2: Ok, alors attention, on y va. Non, plutôt les. Tu vois, moi j'étais plutôt dans les.
4: Thierry Roland.
3: Dans les manèges.
2: Ouais. Et attention, dernier tour, il reste quelques secondes et prenez votre billet.
5: Les donc, petits bouts de la vitesse.
2: C'est ça. Quel est l'unique organe du corps humain à n'avoir d'autre fonction que le plaisir sexuel ?
5: La zigounette.
3: Mais non, tu peux faire non. Pipi avec.
2: Bah oui. Titi, pourtant, toi, tu sais, non ?
3: La nue.
2: Et non,
1: Et non. Le pouce. Le pouce du pied.
2: Attendez, bougez pas. Est-ce qu'on peut avoir des explications, s'il vous plaît ?
5: Parce que
1: si on se fait sucer le pouce du pied, apparemment, chez les garçons, il y a quelque chose de très jouissif.
5: Ah oui ?
1: Je vous le dis, filles. Le pouce.
3: Ah là, moi.
1: Le pouce, exactement.
2: Eh ben, tu sais.
3: Il confond pas avec la teub, t'es sûr. Non, parce que je veux être sûr.
1: Le pouce, c'est le truc au bout du pied.
3: Oui.
1: Donc, c'est ça.
3: C'est le pouce. Ouais. Le pouce du pied.
5: Le gros orteil.
1: Eh ben alors, le gros orteil. Vous essayerez ça.
2: J'aurais pas idée d'y aller. J'ai pas envie, perso. Enfin, tu vois.
1: Ouais, il faut bien se laver les pieds.
5: Tu te laves bien les pieds. Une aventurière.
3: Tu sais qu'on peut se doucher avant de faire des
2: trucs. Mais même. Ah, tu peux te doucher.
3: T'es pas obligé de courir un marathon et d'aller sucer un orteil.
1: Mesdames, mesdemoiselles,
2: quand t'as les arcions qui sont comme ça, t'as pas envie d'y aller, quoi.
1: Mesdemoiselles, essayez de sucer l'orteil de votre compagnon, de votre mari, votre amant.
2: Vous allez voir
1: ce que vous allez voir.
2: Ah oui, il y a d'autres trucs à tenter.
1: C'est un secret.
2: Avant, hein.
3: Ça reste. Oui, moi je suis d'accord. Je suis d'accord avec Laurence, il y a d'autres
2: attends,
3: trucs à tenter.
2: Première soirée. Tu vois, première rencontre. Mais ça, on t'attaque, la nana, elle t'attaque.
1: Vous l'avez jamais fait, ça. Vous l'avez jamais fait, ça.
4: Non, absolument jamais.
2: Et puis, pas envie, je te
1: dis. Bon, allez, baissez l'heure alors.
2: Eh bien, je vous le dirai pas.
1: Ah, mais si.
2: Ah, mais non.
1: C'est
2: quoi cet organe ?
1: Mais
2: non, on va le chercher pour la prochaine fois. Non. Allez, sexuel et tout ça.
4: Chez l'homme ?
2: Non, pas forcément.
4: Ou chez la femme.
2: Allez, cherchez, les amis. On se retrouve dans la femme. Prochaine émission. Je vous fais des bisous. Bisous, bisous.
1: On vous le dira demain. Merci, Laurent.
3: Ben, c'est le clitoris.
2: Ben oui,
1: merci.
2: Voilà.
1: Merci.
2: Ben oui, c'est
3: le clitoris.
5: Ben n'importe quoi, les garçons, ils n'ont pas de clitoris. Tu viens chez l'homme et la femme.
3: Oh, et lui, il comprend. Allez, cher auditeur, au revoir. Au revoir.
2: Le pouce.
3: Vous inquiétez pas, on va s'occuper de Titi.
2: Le gros pouce, le clitoris.

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Bonjour à tous. À la une de l'actualité, interdire la vente et la consommation d'alcool dans l'espace public, comme c'est le cas à Paris face aux fortes chaleurs. C'est ce que recommande ce matin le ministre de l'Intérieur, Laurent Nunez. Le festival Solidays, prévu à l'hippodrome de Longchamp, est annulé. Il devait commencer aujourd'hui. La marche des fiertés organisée demain à Paris est reportée. Les deux tiers de la France sont toujours en

0: Stéphane Plaza s'ouvre cet après-midi à Paris. L'ex-animateur de télévision est rejugé pour des faits de violence conjugale commis entre 2018 et 2022 sur une ancienne compagne. Condamné en première instance à 1 an de prison avec sursis, il a fait appel de cette décision. Michelin annonce la fermeture d'une de ses usines aux États-Unis d'ici 2028. Le site emploie environ 1200 salariés. Le groupe français évoque une réorganisation industrielle. Cette annonce intervient alors que Michelin prévoit aussi des suppressions de postes en France jusqu'à 1500. Dans le cadre de départs volontaires. En football, la Coupe du Monde, l'Allemagne qualifiée pour les 16e de finale hier soir malgré sa défaite 2-1 contre l'Équateur. Ça passe aussi pour la Côte d'Ivoire et les Pays-Bas. Et le match entre la France et la Norvège pourrait être perturbé ce soir par les conditions météo à Boston, Virginie Quiénon.
1: Oui, c'est ce que disent les services météorologiques américains. Comme lors du dernier match, des orages sont attendus en fin d'après-midi, juste avant le coup d'envoi prévu à 21h, heure de Paris. Il sera à peu près 15h là-bas. Un contexte qui pourra entraîner l'activation du protocole foudre déjà utilisé lors des précédentes rencontres. Ce dispositif impose l'arrêt immédiat du match en cas d'éclair détecté dans un certain périmètre, avec une reprise seulement après une période d'attente. Ce système avait déjà provoqué de longues interruptions lors du match face à l'Irak.
0: Merci Virginie. Et sur le plan sportif, la France ne doit pas perdre ce match pour conserver la première place de son groupe. Voilà pour l'essentiel de l'actualité. Belle fin de semaine à tous.
2: C'est Clémence, bienvenue tout le monde, bon week-end. Je pense qu'on peut se le dire, on se vendredi, peut-être début d'après-midi pour certains. Vous avez posé un petit jour de RTT, vous avez bien raison avec les chaleurs qu'il fait en ce moment. On peut dire que l'été commence plutôt bien. On est parti pour 2 heures ensemble avec le morceau Amy Winehouse, ce sera dans la playlist. Et puis juste avant, c'est Lady Gaga. Lady Gaga que vous retrouvez dans Le Diable s'habille en Prada 2. C'est à découvrir toujours au cinéma. On s'écoute All My Hands sur Radio 4.

0: Alliance ethnique avec Simple et Funky sur Radio 4. Tour d'horizon de votre week-end avec les amis de Radio 4 et votre agenda pour ce vendredi. L'association Famille Rurale de Pétagenais organise son loto gourmand. Ce sera à 14h30 tout à l'heure. Il vous reste quelques minutes pour vous y rendre. Le centre social Éclat de Villeréal vous propose aussi tout à l'heure à 15h une sortie au vernissage d'une exposition de modelage et de sculpture, et c'est à Concon. Côté cinéma, Ciné 4 à Castillonnès propose une séance cinéma d'ailleurs dès 18h30 avec la projection des films Cocotte et Les Goûteuses d'Hitler. Un buffet sera offert au public. Dans le cadre de Jazz en Chais, Aconi Astrobeat sera en concert au château La Déville de Pontport. Les festivités débutent tout à l'heure à 19h avec un marché gourmand, une dégustation de vin avant le concert prévu ce soir à 21h. Et puis le club de football de Cancon va célébrer la Saint-Jean à partir de 18h30 tout à l'heure sur la place du Foirail. Et au programme, il y a des châteaux gonflables, des retransmissions du match de la Coupe du Monde de football ce soir, Norvège-France, restauration, feu de la Saint-Jean et également feu d'artifice tout à l'heure. Et puis à Tézac, le bistrot associatif fêtera la musique à partir de 19h ce soir avec un marché gourmand et la soirée sera animée par Kidam Trio. Voilà pour démarrer comme il se doit votre week-end, un week-end aussi avec tout plein d'activités. On va y revenir aussi dans le Tégaronne et en Dordogne. Et d'ici là, on continue dans la bonne humeur le reste de l'après-midi avec Doja Cat pour Paint the Town Red. Et puis juste avant, c'est Men at Work avec Who Can It Be Now sur Radio 4.
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Alicia Keys avec Empire State of Mind sur Radio 4. Ça, c'est pour le souvenir. Ce matin, vous aviez rendez-vous comme tous les vendredis avec votre café des sports aux côtés de Sébastien Maurès pour s'intéresser aux rencontres sportives du week-end, mettre en avant aussi les différentes associations sportives, des sportifs aussi hein, dans le Lot-et-Garonne et en Dordogne. Café des sports qui se réécoute en podcast comme vous le souhaitez sur radio4.fr et qui sera de retour lundi 11h midi. Pretenders pour I'll Stand By You, c'est prêt. Et puis Louis Bertignac, voici Je joue sur Radio 4.

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0: Julien Doré sur la reprise du groupe L5, Toutes les femmes de ta vie. Une petite info d'ailleurs sur les L5, ça y est, elles se sont reformées au complet avec entre autres Louisie Joseph, et elles signent la bande originale du nouveau film de Pat Patrouille qui va sortir le 5 août prochain en France. Pat Patrouille Mission Dino, ce sera à découvrir donc dans les salles obscures dans Lot-et-Garonne et en Dordogne. La bande originale est donc signée les L5, ça fait plaisir. La suite arrive dans la playlist avec le morceau de Queen pour A Kind of Magic, et puis juste avant c'est les Fugees avec Killing Me Softly sur Radio 4, et restez là parce qu'on a encore du bon plan pour profiter de votre week-end qui arrive dans le Lot-et-Garonne et en Dordogne.
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0: mode Kennedy avec Kiss Me sur Radio 4. Je vous avais dit qu'on reviendrait sur les activités du Lot-et-Garonne et de la Dordogne avec demain samedi les randonneurs du Livradais qui vont partir en randonnée. Ce sera du côté de Montaut. Le centre de découverte de la nature et du patrimoine de Cavaudin organise aussi une randonnée vers une ancienne carrière de kaolin de terre rouge demain. Le rendez-vous est fixé à 9h sur la place du village et une démonstration de poterie qui complétera aussi cette sortie. Demain matin, l'association Famille Rurale de Pendagenet propose aussi une séance d'éveil musical. Ce sera à partir de 10h30. Et puis l'association Via Nova 47 vous invite à participer à un apéro des langues à 17h30 demain sur le campus de Villeneuve-sur-Lot. À Montflanquin, la nuit de la Saint-Jean va se dérouler demain à partir de 19h. Les pompiers et les verts à pied vont proposer un repas convivial, la retransmission de la finale du top 14 sur écran géant et une animation musicale avec Pascal Châtel et l'embrasement du feu de la Saint-Jean. Ce sera à 23h. Et puis durant tout ce week-end, il y a aussi des choses à ne pas manquer. Le village de la Croix-Blanche sera en fête tout au long du week-end et ça commence ce soir avec un marché gourmand animé par DJ Music Hall qui ouvrira les festivités. Demain samedi, place à la pétanque, au repas Brasero à 20h, à la retransmission de la finale du top 14, au feu d'artifice et une soirée dansante animée par un DJ et des bandasses. Et puis dimanche, les visiteurs pourront profiter d'un vide-grenier, d'une randonnée pédestre, d'animation, de danse country et d'un espace restauration. Rendez-vous donc sur le village de la Croix-Blanche dès ce soir pour profiter de cette fête. On compte sur vous.
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0: Et d'autres choses qui arrivent aussi pour le week-end. À 15h, le point sur l'actu, c'est Calé et Claude Capéo. Voici FN Soaté.
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à tous, à la une de l'actualité, 61 départements sont toujours placés en vigilance rouge canicule. Conséquence, de nombreux événements sont annulés. C'est le cas de la Marche des Fiertés, du festival Solidays ou encore du concert d'Orelsan prévu ce soir. Le préfet de police de Paris a pris un arrêté pour interdire la consommation d'alcool sur la voie publique. Le ministre de l'Intérieur, Laurent Nunez, recommande à tous les préfets de prendre le même arrêté. Et du côté des secours, c'est aussi la surchauffe. Le CHU de Rennes et le SAMU d'Ille-et-Vilaine parlent d'un nombre record d'appels et d'interventions. Et sachez que depuis le début de l'épisode de forte chaleur, 55 personnes sont mortes par noyade. Le bilan du double séisme s'alourdit au Venezuela. Au moins 589 personnes et près de 3000 blessés, selon les autorités. Les secours poursuivent les recherches dans les décombres pour tenter de retrouver des survivants. La France va envoyer 85 secouristes sur place et plusieurs pays ont annoncé l'envoi d'aide internationale. La Commission européenne ouvre une enquête contre le laboratoire français Sanofi. Bruxelles le soupçonne d'avoir entravé la concurrence sur le marché des vaccins antigrippaux.

0: et depuis quelques années peut le constater.
1: La pêche, ça y est, c'est très très bon, les gens en prennent, ils en reprennent. Le melon, il y a les nouvelles modes avec les plats à base de pastèque, là. Pastèque, melon, feta, j'ai vu. Ça, beaucoup les gens ils commencent à faire ça. C'est sûr que fruits, légumes, ça cartonne toujours. Hein.
0: Les réseaux sociaux poussent aussi à la consommation avec des plats comme par exemple des burgers à la pastèque ou encore des salades aux abricots burrata.
2: Et les ventes de melons ont progressé de 50% depuis le début de la canicule. Les distributeurs alertent notamment sur le risque de pénurie de melons dans les prochaines semaines. Et puis en foot, l'équipe de France joue son dernier match de poule ce soir. Ce sera face à la Norvège. Un match à suivre à partir de 21h. Voilà pour l'actualité. Bon après-midi à tous.
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L'excellent morceau de Feu Chatterton avec Bon Nouveau sur Radio 4. Très bon vendredi à quelques heures du week-end, peut-être pour certains. Bon courage aussi avec ces fortes chaleurs. Vous allez peut-être partir pour votre week-end, prendre la route aussi. Vous avez bien raison, histoire de vous rafraîchir et de vous rapprocher de l'eau pour certains. Bon courage, on est parti avec la playlist. Je vous accompagne pour le morceau de Tina Turner, ce sera Typical Normal. Il y aura aussi Alanis Morissette avec Ironic et puis Daniel Potter aussi, souvenir des années 2000. On adore ça ici sur Radio 4 dans Lot-et-Garonne et en Dordogne. On s'écoute Bad Day. Bel après-midi.

0: week-end, ça fait du bien. Et ça fait du bien aussi de pouvoir profiter avec plein de choses qui sont organisées ce week-end. À Trémons, eh bien, ce sera la fête. Ce sera dès demain, dès 19h. Il y a un marché gourmand animé par DJ Alex qui sera proposé avec retransmission de la finale du Top 14. Et puis dimanche, le programme comprendra une exposition de voitures anciennes, des animations pour les enfants, un concours de pétanque, un repas tagine de poulet le midi sur inscription. Et puis un bal musette gratuit en soirée avec l'orchestre Jean-Paul Albert. L'association Mille et un rêve d'enfant organise aussi le week-end du cœur. Ce sera donc samedi et dimanche au plateau La Cassagne de Pujol. Demain samedi, les visiteurs vont pouvoir assister à un tournoi de rugby, profiter de bandas, suivre la retransmission de la finale du Top 14 et se restaurer aussi sur place. Et puis dimanche, eh bien, place au sport, aux randonnées et à une kermesse géante, aux balades en mobylette, à une exposition de véhicules. Et puis dimanche, le vide-grenier du Centre de découverte de la nature et du patrimoine va se tenir sur la place du village de Gavaudin. Le rassemblement mensuel des voitures de collection de Villeréal vont se dérouler aussi dans la Bastide avec un concert de Lewston Bridge. Ce sera dimanche à 10h30. L'association franco-portugaise du Fumelois organise aussi un concours de pétanque en doublette dimanche à partir de 9h. Ça se passe au 16 rue de la Métairie-Basse. Une buvette et des grillades seront proposées sur place. La MJC de Montflanquin va ouvrir ses portes dès 10h dimanche au cœur du village avec au programme animation, expo, atelier créatif, Zumba Party à 11h et puis auberge espagnole. Dimanche toujours, le ciné-club Revoir et Revivre du cinéma Liberty de Mont-Saint-Pron-les-Bauzes projettera le film d'Erzo Ouzala et ce sera à 10h15. Le groupe des randonneurs du Villeneuvois organise aussi son repas de fin de saison dimanche à la salle des fêtes de Savignac-sur-Lèze. L'après-midi sera consacré aux souvenirs avec une projection de photos des séjours et randonnées du club. Et puis à Castillonnès, la place des Cornières accueillera à partir de 15h le petit Montmartre avec la présence d'artistes peintres, d'écrivains et une ambiance guinguette avec restauration. Et le dimanche se termine au cercle Villeneuvois avec deux lotos, le premier à 15h et le second ce sera à 20h30.
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0: On va dire que votre week-end et votre dimanche sera plutôt bien rempli. On est reparti avec Justin Bieber pour What Do You Mean et Kenji Girac.
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Il est très très bon ce morceau, c'était les Rembrandts sur Radio 4. Je vous ai prévu aussi le duo Tragédie pour Le Souvenir, ce sera Gentleman. Et puis Olivia Rodrigo également. J'ai une petite info sur Olivia Rodrigo puisqu'elle concrétise l'un de ses rêves les plus anciens. En fait, c'est de créer

0: Elle a seulement 23 ans, mais elle affirme quand même son engagement en faveur des droits des femmes. Donc un festival 100% féminin créé par Olivia Rodrigo, à mon avis. Ça va être du très très lourd. On a hâte de découvrir ça. Rendez-vous donc le 29 août prochain. On démarre donc Olivia Rodrigo avec Deja Vu. Et puis Axel Bauer aussi, également on adore. C'est Éteins la lumière sur Radio 4.
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0: On poursuit ce vendredi après-midi ensemble sur Radio 4 avec vos rendez-vous de la semaine prochaine, lundi 29 juin. Les randonneurs du Livre Adet vous proposent deux sorties. Une randonnée le matin à Tombeuf, puis une autre à l'après-midi, ce sera à Lograt. Mardi, l'association Randomarche de Penne-d'Agenais va se rendre à Belvez à partir de 8h. Il y a une exposition à découvrir aussi jusqu'au 30 juin. L'association des Amis de Pujol présente deux expos. Les sculptures d'Isabelle Tapie qui sont visibles à l'église Saint-Foy, à la salle culturelle. Le public peut aussi découvrir les sculptures et peintures de Catherine et Jean-Gabriel Torjman. Quelques infos pratiques aussi avec le club de rugby des quatre cantons BHAP qui propose des stages d'été au mois de juillet pour les jeunes nés entre 2013 et 2020. Les places sont limitées, les inscriptions sont ouvertes. Et puis il y a eu des annulations aussi en raison de la canicule. Sachez que le club de la Vallée Mauve de Fontgrave annonce l'annulation de l'ensemble de ses activités prévues cette semaine. L'amicale hippique de Montflanquin annule aussi sa marche dînatoire qui devait se tenir ce soir. Et enfin, le club Jeanne d'Arc de Saint-Pastour informe aussi de l'annulation de son loto. C'était programmé ce dimanche. Voilà pour les petites infos.
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0: La playlist arrive pour mettre de bonne humeur. Chien noir, ce sera Julia et puis George Michael. Voici Too Funky sur Radio 4.
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0: Bientôt 16h sur Radio 4, c'était Chien Noir avec Julia. J'étais ravie de vous accompagner pendant toute cette saison. Je vais vous souhaiter un très très bel été. Moi c'est Clémence, on n'est pas à l'abri de se retrouver ici ou ailleurs. En tout cas, merci au patron de la radio de m'avoir fait confiance. Une petite larme à l'œil quand même de vous laisser ici. Profitez bien, prenez soin de vous aussi avec ces fortes chaleurs. Moi je vous laisse en compagnie de Sylvain et Charlotte. Ce sera juste après l'actu de 16h et aussi à la suite du programme qui continue tout à l'heure à 19h30. C'est votre rendez-vous sport. La chronique à ne pas manquer. Et puis la musique, 21h, 22h qui vous accompagne pour ce vendredi. Et ce soir, 21h, match de l'équipe de France face à la Norvège, ça ne pas manquer. On est tous bien sûr derrière les bleus. Moi je vous laisse avec le morceau de Lady Gaga, Bradley Cooper pour I Never Love Again sur Radio 4. Prenez soin de vous et à très très vite. Bon après-midi.
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0: Bonjour à tous, à la une de l'actualité, 61 départements sont toujours placés en vigilance rouge canicule. Conséquence, de nombreux événements sont annulés, c'est le cas de la Marche des Fiertés, du festival Solidays ou encore du concert d'Orelsan prévu ce soir. Le préfet de police de Paris a pris un arrêté pour interdire la consommation d'alcool sur la voie publique. Le ministre de l'Intérieur, Laurent Nunez, recommande à tous les préfets de prendre le même arrêté. Et du côté des secours, c'est aussi la surchauffe. Le CHU de Rennes et le SAMU d'Ille-et-Vilaine parlent d'un nombre record d'appels et d'interventions. Et sachez que depuis le début de l'épisode de forte chaleur, 55 personnes sont mortes par noyade. Le bilan du double séisme s'alourdit au Venezuela. Au moins 589 personnes et près de 3000 blessés, selon les autorités. Les secours poursuivent les recherches dans les décombres pour tenter de retrouver des survivants. La France va envoyer 85 secouristes sur place et plusieurs pays ont annoncé l'envoi d'aide internationale. La Commission européenne ouvre une enquête contre le laboratoire français Sanofi. Bruxelles le soupçonne d'avoir entravé la concurrence sur le marché des vaccins antigrippaux. Le groupe conteste toute irrégularité. En cas de confirmation, il risque une lourde amende pour abus de position dominante. Il fait chaud, du coup dans l'assiette on recherche des produits frais et juteux. Les fruits par exemple, ça cartonne. Reportage sur un marché de Mylène Desbac.
1: Sur les marchés, il y a des fruits en particulier qui cartonnent.
2: C'est surtout les pêches, les nectarines, le melon, pastèque. Moi, je viens de rentrer de vacances, j'étais à Djerba. Qu'est-ce qu'il y avait comme pastèque? Et les gens, qu'est-ce qu'ils en mangent? Prennent pastèque, melon, c'est fou. Ouais, ouais.
3: Pêche, des brugnons, des... la pastèque, il y en a. Hein.
1: Rémi, maraîcher depuis quelques années, peut le constater.
4: La pêche, ça y est, c'est très très bon. Les gens en prennent, ils en reprennent. Le melon, il y a les nouvelles modes avec les...

0: profite de ce vendredi ensemble et ça se passe sur Radio 4. C'est le dernier rendez-vous de cette semaine et on va avoir le plaisir aujourd'hui encore de partager toutes nos informations, tout le fruit de notre travail, de notre labeur, parce qu'on a bien bossé pour vous préparer cette émission. Bienvenue à tous, bonjour Charlotte.
1: Bonjour Sylvain, bonjour à tous.
0: Oh, on a tout donné, on a vraiment bien travaillé.
1: Tout donné, c'est soprano ça, non?
0: Je sais pas.
1: Si, attends.
0: C'est une référence que je n'ai pas, ne cherche pas sur Google, on va se contenter de ce que tu me racontes là.
1: Oh, c'est pas grave.
0: Très bien. C'est vendredi.
1: C'est le coach, je crois. De soprano, voilà.
0: Peut-être. Ce soir,
1: alors,
0: Norvège.
1: Coup, je vais passer, le coach France. De soprano. J'arrête pas, j'en fais des caisses.
0: Oui, et tu me coupes la parole là.
1: Norvège-France.
0: Voilà, Norvège-France.
1: Il y a soprano du coup qui.
0: C'est sur M6 ce soir.
1: Ok, d'accord. Il n'y a toujours pas soprano?
0: Non, toujours pas.
1: Très bien.
0: Je crois que tu peux arrêter définitivement avec le soprano.
1: Et Didier, c'est le coach? Tu vois, soprano, le coach? C'est bon.
0: Vous savez ce que j'ai envie de vous dire?
1: T'en peux plus déjà?
0: Voilà le résultat de la canicule. Voilà ce qui se passe.
1: Ça fatigue.
0: Ah bah ça chauffe sur ta carafe et puis voilà, c'est tout ce que ça fait. Hein.
1: Ça chauffe sur ta carafe.
0: Oui.
1: De quel âge déjà?
0: On est en direction du week-end. Vous écoutez Radio 4. On aura tout à l'heure l'anecdote du mondial. Les infos insolites, le chiffre du jour nous emmènera du côté de la Suisse. Ce chiffre, c'est 873. Restez avec nous pour le découvrir un petit peu plus en détail. Et on vous propose aussi de la musique. Ça redémarre tout de suite justement sur Radio 4. Chalon.

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0: Dans le Lot-et-Garonne et en Dordogne, vous terminez l'après-midi avec Radio 4. Nous sommes aujourd'hui le vendredi 26 juin 2026. C'est la journée internationale contre l'abus et le trafic illicite de drogue. La journée internationale des Nations Unies pour le soutien aux victimes de la torture. Et la journée internationale du dépistage de la scoliose. Charlotte, tu vas nous parler de quelque chose qui s'est passé un 26 juin. Voici notre événement du jour.
1: C'est le 26 juin 1966 que je suis née. J'ai donc 60 ans aujourd'hui. Je suis un acteur, réalisateur, scénariste et producteur. Vous m'avez vu dans le film La Doublure, mais le film qui a le plus fait parler de moi, c'est Bienvenue chez les Ch'tis.
0: Je suis Danny Boone
1: qui a 60 ans aujourd'hui.

0: Merci d'avoir choisi Radio 4 pour finir la journée. 873, je ne vous dis pas ce chiffre comme ça, non, c'est parce que c'est notre chiffre du jour. À toi Charlotte de nous expliquer à quoi ça correspond.
1: Ouais, on va parler d'une femme, d'accord. Alors, elle habite du côté de la Suisse, d'accord, et elle commande en ligne un pistolet à eau pour son enfant, pour son fils, pour lui faire plaisir.
0: Ok.
1: Le colis n'est jamais arrivé, du coup, elle a supposé qu'il s'était perdu, d'accord. Mais dernièrement, elle a reçu une lettre de la police cantonale de Bâle. Et là, surprise, elle est convoquée pour expliquer pourquoi elle a commandé un pistolet à eau.
0: Ah oui.
1: Un jouet considéré comme une arme. Ouais, la Suisse ne plaisante pas avec les armes factices. Lors de son audition, la mère de famille apprend que son colis n'a pas été perdu, il a été intercepté par les douanes. Motif, le pistolet à eau qu'elle avait acheté pour son fils de 13 ans ressemblait à une arme réelle. Selon l'Office fédéral de la police, les armes jouets peuvent être interdites si elles peuvent être confondues avec de véritables armes à feu. En Suisse, la vente de ce type d'objet n'est autorisée qu'avec une autorisation de commerce d'armes non à feu.
0: D'accord.
1: Vraiment compliqué, quoi. Et comme elle avait acheté ce jouet pour un mineur, l'Office fédéral de la douane et de la sécurité des frontières l'a dénoncé. Résultat, une ordonnance pénale, un casier judiciaire, une addition salée, elle doit payer 300 francs d'amende, ce qui fait 325 euros, 217 euros de frais et 331 euros de dépenses, un total de 873 euros, 805 francs suisses, pour ce jouet vendu légalement pourtant en ligne.
0: Oh, c'est incroyable.
1: Ah, c'est fou quand même. Hein.
0: Ça fait cher le pistolet à eau.
1: C'est clair. Okay.

0: Bonne fin d'après-midi avec Radio Cannes. Il est temps de retrouver notre info Breaking News pour terminer cette semaine.
1: Ouais, on va parler d'une étude qui vient de confirmer. On le savait pourtant au fond de nous, hein. Les frites, elles sont meilleures quand on les prend dans l'assiette de quelqu'un d'autre. Voilà, des chercheurs ont montré que des frites strictement identiques sont jugées plus savoureuses lorsqu'elles sont obtenues sans permission. 120 adultes ont goûté la même portion de frites dans 4 situations différentes.
0: D'accord.
1: Leurs propres frites, des frites offertes par un voisin, des frites prises sans autorisation dans un contexte un peu risqué, ou alors des frites volées dans une situation périlleuse. Les frites volées ont été systématiquement décrites comme plus croustillantes, plus salées, plus intenses. Dans les situations les plus risquées, le plaisir gustatif était jugé jusqu'à 40% supérieur.
0: Ah, quand même.
1: Ouais.
0: Tout ça juste parce qu'il y a le risque de se faire choper en train de piquer des frites.
1: C'est un peu ça.
0: Comme quoi, c'est vraiment psychologique.
1: Mais oui.

0: Sylvain et Charlotte reviennent dans un instant. Pour une bonne 4 heures.
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0: Maintenant, retrouvez notre info de star du jour. Et pour cette information, on va parler de la superstar The Weeknd.
1: The Weeknd qui est en tournée actuellement, tournée qui cartonne, hein, tournée triomphale pour The Weeknd. Tout se passe bien pour lui.
0: Pas surprenant.
1: À tel point que, bon, bah, il se dit, ça va, je suis au top. Je devrais faire une pause. C'est ce qu'il a annoncé, en tout cas, du côté de Copenhague, devant plus de 45 000 spectateurs qui étaient venus le voir. The Weeknd, il a déclaré qu'il ne pouvait pas promettre de revenir très vite, expliquant vouloir préparer quelque chose de très spécial durant les deux prochaines années. Il a ajouté vouloir offrir à ses fans un dernier moment mémorable avant de s'éclipser, donc temporairement.
0: Ok.
1: Donc, voilà, peut-être pause de 2 ans pour The Weeknd, sauf si vraiment il y a un manque, tu vois. Manque d'argent ou manque de scène, je sais pas, mais en tout cas, il reviendra peut-être avant. Mais pour l'instant, c'est 2 ans d'annoncer, en tout cas.
0: Manque d'argent, vu tout ce qu'il a, je suis pas sûr.

0: bonne fin d'après-midi avec Radio 4. Et on va faire le tour de notre date du jour, Charlotte, 26 juin aujourd'hui, 26 juin 2026. Nous souhaitons une bonne fête au...
1: Anthelme, bonne fête.
0: Bonne fête à vous, c'est la journée internationale de dépistage de la scoliose, la journée internationale des Nations Unies pour le soutien aux victimes de la torture et la journée internationale contre l'abus et le trafic illicite de drogue. Il y a une longue liste d'anniversaires qui nous attend côté personnalité. Et pour l'instant, on remonte un petit peu le temps et on s'intéresse à ce qui s'est passé le 26 juin, c'était en 2004.
1: L'équipe de France de football était éliminée en quart de finale de l'Euro 2004 par... la Grèce, 1-0 à Lisbonne, la Grèce qui est devenue ensuite championne d'Europe. Bon, du coup, ça va, ça. Ça
0: éliminée par les champions, ouais. Oui, effectivement. Espérons que le résultat soit différent ce soir face à la Norvège pour nos Bleus.
1: Oui.
0: 26 juin toujours, mais cette fois-ci 1974.
1: Après, ils sont déjà qualifiés.
0: Oui, bien sûr, mais bon, malgré tout, on n'a pas envie de perdre.
1: Moi, je dis ça, je dis rien. Le premier produit doté d'un code-barre a été scanné dans une caisse aux États-Unis. C'était un paquet de gomme à mâcher.
0: Eh oui, les chewing gum. Bon anniversaire à qui?
1: À Harry Potter, qui a 29 ans aujourd'hui. À Ariana Grande. Fête son anniversaire à la 33 ans, c'est aussi l'anniversaire d'Indy là.
0: La chanteuse de ce titre en particulier.
1: Elle a 42 ans, Indila. Damien Sarg a 45 ans. Cynic a 46 ans. Samuel Benchetrit a 53 ans. Garou a 54 ans. Douchka a fête son anniversaire.
0: J'étais amoureux de Douchka quand j'étais petit.
1: Et aujourd'hui?
0: Ça fait longtemps que je ne l'ai pas vu, Douchka.
1: Ah, c'est pour ça. 63 ans, Véronique Jeunesse à 70 ans et Chris Isaac à 70 ans aussi.

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0: Nous allons partir en Autriche, à Vienne plus précisément. C'est Charlotte pour découvrir notre info illuminée du jour.
1: On va parler d'un couple. Couple qui attendait un enfant, d'accord ? Et là, la maman, elle a senti que le bébé arrivait. Vite, vite, vite, on prend la voiture, on part. Part pour la maternité, part pour les urgences, pour vite accoucher. Sauf que, au bout d'un moment, sur la route, le bébé arrivait. Quoi.
0: Ah, il se faisait de plus en plus pressant.
1: Ah oui, oui, oui. Donc, ils se sont dit, mais qu'est-ce qu'on fait là ? On n'est pas à l'hôpital. Oh, il y a un McDo, on devrait y aller. Donc, ils sont allés au McDo.
0: Ouais.
1: Et la dame a donné naissance à une petite fille sous les yeux stupéfaits des clients et du personnel.
0: Ah, tu m'étonnes.
1: Les employés du resto ont immédiatement contacté les secours, ont sécurisé l'espace autour de la maman.
0: Oh là là.
1: Bref, ça s'est très bien passé. Les clients ont été quand même guidés vers la sortie, quand même. Hein.
0: Heureusement, c'est pas mal.
1: Ils ont apporté des serviettes, de l'eau, bref, quelques frites aussi, peut-être. En tout cas,
0: une naissance qui s'est bien passée.
1: C'est ça.
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0: Bonsoir à tous, à la une de l'actualité, la vigilance rouge canicule commence lentement à reculer en France. 11 départements de l'Ouest vont basculer en vigilance orange dès ce soir, mais 50 restent encore concernés pour la journée de samedi. Les autorités appellent à la prudence alors que les fortes chaleurs continuent de peser sur les hôpitaux et les services de secours. On attend encore des températures autour de 40 degrés demain. En parallèle, la Ligue nationale de rugby met en place un dispositif exceptionnel pour la finale de Top 14 samedi soir au Stade de France. Vente d'alcool interdite autour et dans l'enceinte du stade, rampe à eau en libre accès et ouverture avancée des portes pour limiter les risques liés à la chaleur. À Marseille, un bébé de 18 mois est en état de mort cérébrale après avoir été retrouvé inconscient dans une voiture. Selon les premiers éléments, l'enfant aurait été oublié dans le véhicule par un de ses parents. Une enquête est ouverte pour déterminer les circonstances exactes de ce drame. Le train confirme son succès en France. La fréquentation progresse de 4% en 2025 et atteint un niveau record pour la quatrième année consécutive. Dans le même temps, les prix restent globalement stables, à l'exception de Ouigo, en hausse de 30% depuis 2019. Le procès en appel de Stéphane Plaza s'est ouvert aujourd'hui à Paris. Condamné en première instance à 1 an de prison avec sursis, l'ancien animateur et agent immobilier est rejugé pour des violences commises entre 2018 et 2022 sur une ancienne compagne. L'audience doit durer jusqu'au 1er juillet. Le pape Léon XIV est attendu en France au mois de septembre. Il célébrera une messe géante à Paris le 26 septembre sur la place de la Concorde et les Champs-Élysées. Un rassemblement qui pourrait réunir jusqu'à 500 000 personnes. Des rencontres avec les jeunes sont également prévues au Stade de France avant un déplacement à Lourdes puis à Metz. Enfin en foot, l'équipe de France joue ce soir son troisième match de poule face à la Norvège. L'enjeu de ce soir, c'est terminer soit à la première, soit à la seconde place du groupe. Aurélien Tchouaméni a déjà une envie, celle de terminer premier.
1: Déjà un mois de voyage, parce qu'on sait qu'en finissant deuxième du groupe, il y aura beaucoup plus de périples à faire. Mais au-delà de ça, en tant qu'équipe de France, on se doit de gagner tous les matchs et ça veut dire qu'on se doit de finir premier de ce groupe-là. Après, comme je l'ai dit, qu'on joue la Norvège, l'Irak ou le Sénégal, notre objectif principal est de gagner le match et on sait que si on fait les choses bien et qu'on gagne le match, on sera dans une bonne position pour la suite.
0: France-Norvège, c'est ce soir à 21h sur M6. Voilà pour l'actualité, bonne fin de journée à tous.
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0: Et juste avant de partir en week-end, si on faisait un petit point réseaux sociaux, après on profitera du week-end pour faire plein de captures d'écran, Charlotte, et faire le stock de publications.
1: Ah, il va falloir, parce que là, moi j'arrive doucement à la fin.
0: À tout épuiser? Non, je te crois pas.
1: Il m'en reste un peu.
0: Moi, je m'intéresse aujourd'hui à la page Facebook Parents épuisés. 14 ans, c'est vers cet âge-là que la musique s'imprimerait le plus dans la mémoire de nos adolescents, au point d'y associer des souvenirs très forts. Bon, après, s'il pouvait éviter de le faire en boucle sur Ciel de Gims, ça ferait du bien à nos oreilles. C'est un truc de fou. Ouais, j'ai l'une de mes filles, elle est à fond sur la chanteuse Lou en ce moment. Elle veut écouter
1: que du Lou,
0: mais alors à toutes les sauces, matin, midi et soir. J'en peux plus. J'aimais bien Lou, mais ça commence à faire beaucoup. Voilà, je suis une overdose. Quelle est ta publication du jour?
1: À toutes les gourdes et les cruches, c'est le moment de vous rendre utile.

0: fun fun d'après-midi avec Radio 4. Et on va maintenant retrouver Charlotte, notre éphéméride, 26 juin, dont on va pouvoir parler avec plusieurs choses à apprendre et à savoir. On va commencer surtout, Charlotte, par le prénom du jour.
1: Mais oui, bonne fête au Anthelme aujourd'hui.
0: Bonne fête, c'est la journée internationale contre l'abus et le trafic illicite de drogue, la journée internationale des Nations Unies pour le soutien aux victimes de la torture et la journée internationale du dépistage de la scoliose. Et on parle, Charlotte, de ce qui s'est passé. C'était le 26 juin 1974.
1: Tout à fait, avec le premier produit doté d'un code-barre qui était scanné dans une caisse aux États-Unis.
0: C'était un paquet de chewing-gum, pour la petite anecdote, 74 code-barres qui aujourd'hui sont archi-présents, même
1: clair.
0: Si petit à petit sont doucement remplacés aussi par les QR codes. 26 juin toujours, mais cette fois-ci en 2004.
1: L'équipe de France de football était éliminée en quart de finale de l'Euro face à la Grèce.
0: Et c'était du côté de Lisbonne que ça se déroulait. Les anniversaires du jour avec le sorcier le plus célèbre de la planète.
1: Harry Potter qui a 29 ans.
0: Bien sûr.
1: Ariana Grande a 33 ans. Bon anniversaire à Indila.
0: On se rappelle de ce single.
1: Ah oui, Indila, elle fête son anniversaire aujourd'hui. Elle a 42 ans, Damien Sargue a 45 ans, Cynic 46, Samuel Benchetrit a 53 ans, Garou a 54 ans, Danny Boone 60, Douchka fête aussi son anniversaire.
0: C'est elle qui chantait ça, Douchka. C'était l'égérie de Disney à l'époque.
1: Ça, c'est vrai. Douchka, elle fête aujourd'hui ses 63 ans comme Véronique Jeuneste. Et... Non, pas du tout. Elle a 70 ans. Et c'est Chris Isaac qui a le même âge pour le coup aujourd'hui, 70 ans aussi.

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0: de journée à tous avec Radio 4. Et il se pourrait bien, Charlotte, que ce soit le dernier quoi donc de la semaine. Eh ben oui, parce qu'aujourd'hui c'est vendredi.
1: Déjà.
0: Si, déjà, le dernier quoi donc. Tu as préparé pour nous une question. Nous allons là maintenant la découvrir ensemble.
1: Oui. L'arachibutyrophobie. C'est la peur d'avoir quoi donc ?
0: Alors là, allez-y, sans passer par Google, ce serait mieux. Pas certain que vous connaissiez comme ça de base la réponse, mais on est preneur de tout vous penser.
1: Alors, araki, c'est peut-être arachi, hein, mais araki, butyrophobie, c'est la peur d'avoir cela. Mais quoi donc ? Essayez un petit peu de le découper.
0: Peur d'avoir cela.
1: Ouais.
0: Très bien. Vous voulez faire vos propositions, vous nous écrivez maintenant. Juste pour le plaisir de t'entendre reprononcer cette phobie, je veux l'entendre intégralement.
1: L'arachibutyrophobie, c'est la peur d'avoir quoi donc ? 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

0: Lot-et-Garonne et en Dordogne. Vous terminez l'après-midi avec Radio 4. On va retrouver notre dernier quoi donc de la semaine. Il y a quelques minutes, Charlotte nous a posé une question et vous avez été quelques-uns à nous envoyer vos propositions de réponse. On va faire un petit point là-dessus tout de suite. Charlotte, rappelle-nous quel était le quoi donc de ce dernier jour de la semaine.
1: L'arachibutyrophobie, c'est la peur de quoi donc?
0: Nous avons Johan qui propose la peur de manger des cacahuètes.
1: Alors, c'est pas mal, ça se rapproche vachement, mais c'est pas ça.
0: Jonathan propose manger des araignées.
1: Non.
0: Ludivine nous dit avoir des boutons sur les fesses.
1: Non.
0: Maxence propose avoir des bactéries d'urine sur des cacahuètes.
1: Non.
0: Patricia nous dit avoir les mains sales.
1: Non plus.
0: Bon, c'est les propositions que j'avais aujourd'hui.
1: Bon, c'est avoir en fait du beurre de cacahuète collé au palais. C'est cette peur-là.
0: Alors, il y avait le cacahuète dans l'histoire.
1: C'est ça, on se rapprochait, quoi.
0: On peut même pas l'accorder à Johan parce qu'on est vraiment trop loin pour le coup. Mais c'est une phobie un petit peu particulière.
1: C'est
0: du
1: clair.
0: Beurre de cacahuète collé au palais, ça arrive quand même pas tous les jours.
1: Non, c'est vrai. 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

0: Merci d'avoir choisi Radio 4 pour finir la journée.
1: Madame, mademoiselle, monsieur.
2: Bonsoir à tous.
0: Je peux vous dire quelque chose, c'est que côté télévision, TF1, ils se mouillent pas trop en ce moment. Vous le savez, ils n'ont pas obtenu les droits de diffusion de la Coupe du Monde de football. Et donc, bon, ils n'ont pas mis grand-chose dans le budget des programmes qui seront diffusés. Hein. Très clairement, sur TF1 ce soir, le grand bêtisier.
3: Voilà. Voilà. Bon, t'as pas... l'impression que c'est Noël, tu sais, les fêtes de fin d'année ou quoi.
0: Pas inspiré.
3: Ouais, ils sont du bon.
0: Directeur des programmes, il s'est dit bon, mais t'es un bêtisier, de toute manière.
3: De toute manière, il y a France-Norvège en face, donc bon.
0: Ah, voilà.
3: On va pas chercher son. Loin, quoi.
0: Voilà.
3: Très bien, comment ça va se passer ce soir.
0: Grand bêtisier présenté notamment par Christophe Beaugrand, ce sera ce soir 21h10. Sur France 2, on aura.
3: Capitaine Marlowe, la série télé.
0: Et c'est de la rediff. Sur France 3, Sylvie Vartan, vous et moi. Sur Canal+, la série télé Dossier 137, le film Dossier 137 que vous pourrez retrouver. Sur M6, on l'a dit, Charlotte, c'est le foot.
3: Bah oui, Norvège-France pour ce soir, la Coupe du Monde, 3e journée. Allez les Bleus.
0: Bien sûr, sur France 4, un chapeau de paille d'Italie. Sur W9, ce sera le magazine Enquête d'action, Paris sous tension, la BAC contre-attaque. Sur TMC...
3: On va retrouver ce soir Spice Girls, 30 ans de rumeurs, secrets et scandales.
0: Sur TFX, les folles vacances des familles XXL. Et on termine avec une comédie française, ce sera sur Gulli ce soir.
3: Avec le trésor du petit Nicolas.

0: Radio 4, en Lot-et-Garonne, en Dordogne. À vos côtés, dans ce vendredi, nous sommes aujourd'hui le 26 juin. On va terminer cette semaine ensemble et retrouver tout de suite notre Euro des quiz.
1: On va parler mariage de stars pour aujourd'hui.
0: Ok, très bien. Bon, c'est la saison des mariages en plus.
1: Ah oui, on y est.
0: On est pas mal du tout.
1: Alors, pour le mariage de Jennifer Aniston et Brad Pitt, les bougies et les fleurs qui leur ont servi à la déco ont coûté 27 000 dollars ou 50 000 dollars? Bougies et fleurs.
0: Bougies et fleurs, oh, je dirais 27 000.
1: 50 000 dollars. Oh, il y en avait
0: avoir,
1: pas qu'un peu.
0: Ouais, mais ils se sont fait avoir à mon avis.
1: C'est clair. Puis en plus, le résultat, bon, pas. Au mariage de Catherine Zeta-Jones et Michael Douglas, il y avait 250 invités ou 2500 invités?
0: Non, 250.
1: 250. C'est très raisonnable.
0: 2500, ça fait beaucoup.
1: Ouais, quand même. Hein. Pour le mariage de Christina Aguilera et de Jordan Bratman, entre la location de l'hôtel de luxe et de la voiture, il y en avait pour 350 000 dollars ou 3 500 000 dollars?
0: 3 500 000.
1: 350 000 dollars,
0: ouais.
1: C'est déjà bien.
0: J'hésitais quand même.
1: Pour le quatrième mariage de Liza Minnelli avec David Guest, il y avait un gâteau de 12 étages qui a coûté 40 000 dollars ou 100 000 dollars?
0: 40 000 dollars.
1: 40 000 dollars. Tout à fait.
0: On a deux bonnes et deux mauvaises réponses.
1: Tout se joue donc sur celle-là.
0: Très
1: Tom
0: bien.
1: Cruise et Katie Holmes avaient loué un château à 100 000 dollars ou 50 000 dollars?
0: Oh, je dirais 100 000 dollars quand même.
1: Eh ben non, 50 000.
0: C'est pas vrai.
1: Les petits joueurs, sérieusement, ils exagèrent.
0: Je suis presque déçu.

0: Et on a maintenant notre pourquoi du jour, le dernier de cette semaine. On va le retrouver immédiatement avec Denis qui habite Villeneuve-sur-Lot, qui nous a écrit sur la page Facebook Radio 4. Denis se demande pourquoi on dit le dernier des Mohicans.
1: Alors en fait, eh bien cette expression, tu sais ce que ça veut dire d'ailleurs, hein, le dernier des Mohicans.
0: C'est le dernier au monde, quoi, le dernier du truc.
1: L'ultime représentant d'une cause, par exemple.
0: Voilà, c'est ça, le dernier des Mohicans, le dernier de quelque chose.
1: Le dernier du truc, quoi. L'expression en fait provient d'un roman américain de 1826, dans Le dernier des Mohicans, parce que c'est son nom.
0: Ah, okay.
1: Fenimore Cooper met en scène un combat entre Magua, un guerrier de la tribu indienne, des Hurons et Inca. Le dernier des Mohicans, justement. Mmh. Bon, celui-ci, c'est l'ultime descendant de son ethnie. Et il a eu un destin tragique. Le roman a donné naissance à cette expression qui désigne ceux qui osent porter une cause, alors même qu'elle semble perdue pour le coup.
0: Et ça vient juste du titre d'un livre.
1: Tout à fait.

0: Et merci d'écouter Radio 4. Avant de se quitter, voici l'anecdote du mondial. Et on va parler aujourd'hui de Nova. Alors, Nova, Charlotte, c'est un prénom et c'est le prénom d'une chienne, si j'ai bien compris. Quel est le rapport avec le mondial, s'il te plaît ?
1: Une jeune chienne berger américaine, la Valette du Var, qui affole Instagram. Pourquoi ? Parce qu'elle prédit les scores des matchs, enfin les gagnants en tout cas.
0: Vrai.
1: Ouais, ouais. Énorme. En fait, comme Paul Le Poulpe, tu t'en souviens ?
0: Ah ouais, bien sûr, Paul Le Poulpe, bien évidemment.
1: Bah là, c'est Nova qui fait ça. Alors, son maître Jonathan, il a imaginé un jeu de hasard pour éviter toute influence. Plutôt que de gamelle, il a conçu une planche de bois inclinée où la chienne pousse la balle de tennis, celle-ci rebondit. Avant d'atterrir sur un drapeau représentant l'équipe gagnante. D'accord. Selon lui, aucune triche. Pour l'instant, ses pronos sont plutôt pas mal à Nova.
0: C'est génial.
1: Ouais.
0: C'est génial.
1: Donc, si vous êtes pronostiqueur, que vous aimez jouer, etc., n'hésitez pas à suivre les conseils de Nova. Apparemment, ça marche.
0: On rappelle quand même que jouer comporte des risques.
1: Oui, bien sûr, je suis d'accord.
0: Et puis on rappelle que l'équipe de France joue ce soir 20h50 face à la Norvège, match qui sera à suivre sur M6. Passez un très bon vendredi avec Radio 4, un excellent week-end également. On se retrouve lundi pour une nouvelle semaine ensemble. Bisous à tous.
1: Bisous.
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0: Bonsoir à tous, à la une de l'actualité, la vigilance rouge canicule commence lentement à reculer en France. 11 départements de l'Ouest vont basculer en vigilance orange dès ce soir, mais 50 restent encore concernés pour la journée de samedi. Les autorités appellent à la prudence alors que les fortes chaleurs continuent de peser sur les hôpitaux et les services de secours. On attend encore des températures autour de 40 degrés demain. En parallèle, la Ligue nationale de rugby met en place un dispositif exceptionnel pour la finale de Top 14 samedi soir au Stade de France. Vente d'alcool interdite autour et dans l'enceinte du stade. Rampe à eau en libre accès et ouverture avancée des portes pour limiter les risques liés à la chaleur. À Marseille, un bébé de 18 mois est en état de mort cérébrale après avoir été retrouvé inconscient dans une voiture. Selon les premiers éléments, l'enfant aurait été oublié dans le véhicule par un de ses parents. Une enquête est ouverte pour déterminer les circonstances exactes de ce drame. Le train confirme son succès en France. La fréquentation progresse de 4% en 2025 et atteint un niveau record pour la quatrième année consécutive. Dans le même temps, les prix restent globalement stables, à l'exception de Ouigo, en hausse de 30% depuis 2019. Le procès en appel de Stéphane Plaza s'est ouvert aujourd'hui à Paris. Condamné en première instance à un an de prison avec sursis, l'ancien animateur et agent immobilier est rejugé pour des violences commises entre 2018 et 2022 sur une ancienne compagne. L'audience doit durer jusqu'au 1er juillet. Le pape Léon XIV est attendu en France au mois de septembre. Il célébrera une messe géante à Paris le 26 septembre sur la place de la Concorde et les Champs-Élysées. Un rassemblement qui pourrait réunir jusqu'à 500 000 personnes. Des rencontres avec les jeunes sont également prévues au Stade de France avant un déplacement à Lourdes puis à Metz. Enfin en foot, l'équipe de France joue ce soir son troisième match de poule face à la Norvège. L'enjeu de ce soir, c'est terminer soit à la première, soit à la seconde place du groupe. Aurélien Tchouaméni a déjà une envie, celle de terminer premier.
1: Déjà un mois de voyage, parce qu'on sait qu'en finissant deuxième du groupe, il y aura beaucoup plus de périples à faire. Mais au-delà de ça, en tant qu'équipe de France, on se doit de gagner tous les matchs et ça veut dire qu'on se doit de finir premier de ce groupe-là. Après, comme je l'ai dit, qu'on joue la Norvège, l'Irak ou le Sénégal, notre objectif principal est de gagner le match et on sait que si on fait les choses bien et qu'on gagne le match, on sera dans une bonne position pour la suite.
0: France-Norvège, c'est ce soir à 21h sur M6. Voilà pour l'actualité, bonne fin de journée à tous.
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0: Bonsoir à tous. À la une de l'actualité, Donald Trump accuse l'Iran d'avoir violé le cessez-le-feu. Le président américain affirme que 4 drones iraniens ont visé des navires dans le détroit d'Ormuz et que l'un d'eux a endommagé un porte-conteneur. À ce stade, ces accusations n'ont pas été confirmées de manière indépendante. Une agence britannique de sécurité maritime a toutefois signalé qu'un cargo avait été touché par un projectile d'origine inconnue dans la zone. Vigilance maximale, toujours face à la canicule en France. 50 départements seront placés en vigilance rouge ce samedi, 35 en orange. Les hôpitaux d'Île-de-France ont déclenché le plan blanc pour faire face à l'afflux de patients. La chaleur a déjà provoqué 55 décès par noyade depuis le début de l'épisode et plusieurs événements ont été annulés ou reportés comme Solidays et la marche des fiertés à Paris. Et puis ce drame à Marseille en lien avec les fortes chaleurs. Un bébé de 18 mois est en état de mort cérébrale après avoir été retrouvé inconscient dans une voiture. Selon les premiers éléments, l'enfant aurait été oublié dans le véhicule par l'un de ses parents. Après un premier cas d'Ebola détecté chez un médecin français de retour de République démocratique du Congo, la compagnie Air France a suspendu temporairement ses vols entre Paris et Kinshasa. La mesure est prise par précaution sanitaire avec des contrôles renforcés à l'embarquement. La liaison doit reprendre samedi. Le train confirme son succès en France. La fréquentation progresse de 4% en 2025 et atteint un niveau record pour la 4e année consécutive. Dans le même temps, les prix restent globalement stables, à l'exception de Ouigo, en hausse de 30% depuis 2019. Le ministère des Armées lance une nouvelle campagne de recrutement pour ses personnels civils. Ça s'appelle « S'engager autrement ». L'idée, c'est de mieux faire connaître ces métiers souvent méconnus au sein de l'armée française. Alex Gauthier.
1: Oui, l'objectif est clair, recruter plus de 3500 civils chaque année pour des postes très variés, de la logistique au numérique, en passant par la maintenance, l'administratif ou encore les ressources humaines. Ces personnels représentent déjà près d'un quart des effectifs du ministère. Ils sont recrutés par concours, contrat ou mobilité dans la fonction publique et ne sont pas destinés aux opérations extérieures.
0: Merci Alex. Le défenseur du PSG, Achraf Hakimi, se pourvoit en cassation après la confirmation de son renvoi devant la cour criminelle dans une affaire de viol dénoncée en 2023. Ses avocats contestent la décision de la cour d'appel de Versailles et déposent un ultime recours devant la cour de cassation. Le joueur qui conteste les faits dispute actuellement la Coupe du Monde avec le Maroc. Voilà pour l'actualité. Bonne soirée à tous.

0: Dans un instant, retour des tubes.
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2: C'est l'événement qui lance la saison culturelle à Villeneuve-sur-Lot. Le festival littéraire Villeneuve se livre se prépare et sera de retour dans la Bastide pour une 6e édition les 26 et 27 septembre prochains. Après le voyage immobile en 2025, le festival aura pour thème cette année « Imaginez l'infini » et se déroulera au sein du Théâtre Georges Lègue. Laurence Mandil-Picot, adjointe au maire en charge de la culture, du patrimoine historique et de la mémoire, nous en parle.
3: Cette année, la particularité du festival, c'est qu'il se fait au théâtre. Donc nous allons utiliser tout l'espace du théâtre pour proposer de rencontrer les auteurs qui seront à minima au nombre de 55. Donc une belle variété, une richesse encore de programmation. Les rencontres, débats avec les auteurs vont se faire au sein du théâtre aussi, dans la salle, sur la scène et à l'office de tourisme.
2: Cette année, le festival aura l'honneur et le plaisir d'accueillir la Ligue de l'Imaginaire, un collectif d'écrivains qui promeut les littératures de l'imaginaire et le polar. En partenariat avec l'association Les Libraires Ensemble, dont la librairie Martin Delbert est membre, la Ligue remettra à Villeneuve-sur-Lot le prix Ensemble pour l'Imaginaire, de quoi ravir les nombreux amateurs villeneuvois de polar. Laurence Mandil-Picot.
3: Tout à fait, cette année donc, nous travaillons avec la Ligue de l'Imaginaire qui nous propose aussi un panel de polars et d'auteurs qui se rajoutent en plus à notre sélection habituelle. C'est vrai que le polar, c'est une partie de la littérature qui touche énormément de monde et qui est qualitatif aussi. Donc oui, ça ouvre encore d'autres possibilités. Et il y aura aussi effectivement la jeunesse qui va être bien représentée aussi avec quelques auteurs.
2: Retenez les dates dès maintenant. La 6e édition du festival Villeneuve se livre aura lieu les 26 et 27 septembre au Théâtre Georges Lègue.
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0: 3 super séries à regarder à la fraîche cette semaine.
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0: Et on démarre avec Oasis, Je vous plante le décor. Des vacances de jeunes fêtards, fortunés dans un hôtel de luxe. Jusqu'ici tout va bien, mais tout va rapidement basculer.
2: Bienvenue, Louis Baselga, directeur de l'Oasis Infinity. Permettez-moi de vous présenter ma fille, Célia.
3: Ravie de vous accueillir.
4: Et où est-ce qu'on fait la fête alors?
5: T'es au bon endroit, avec les bonnes personnes. Et puis d'un coup...
6: Nous vous avons réunis ici parce qu'on nous a signalé qu'une employée de l'hôtel avait disparu dans la nuit.
0: Oasis, c'est à voir sur Netflix. On continue avec la saison 2 de Avatar, le dernier maître de l'air. Dans un univers en pleine guerre, un jeune combattant pourrait bien sauver le monde.
7: Ça fait 100 ans que la nation du feu se bat pour conquérir le monde. Dans tout le royaume de la Terre, la guerre fait rage. Si on veut parvenir à les vaincre, j'ai besoin que tu m'apprennes la maîtrise de la Terre. Tu es la meilleure maître de la Terre que je connaisse.
8: Ça, c'est l'Avatar.
9: Zouzou, ce n'est qu'un gamin.
0: La suite, c'est sur Netflix. Enfin, on termine en apothéose avec la toute dernière saison de The Bear. La série autour du monde impitoyable de la cuisine tire sa révérence.
10: Chef, ça va? Faut que tu respires. Écoute la poêle. Tu entends la musique?
11: C'est notre dernier jour. On n'a plus de temps.
12: Je refuse d'abandonner, on va quand même servir.
13: C'est comme ça qu'on va rester en vie. C'est ça, le Bear.
14: Chef !
0: À voir sur Disney+. Voilà, c'est tout pour cette semaine. Bon visionnage !

0: Bonsoir à tous. À la une de l'actualité, Donald Trump accuse l'Iran d'avoir violé le cessez-le-feu. Le président américain affirme que 4 drones iraniens ont visé des navires dans le détroit d'Ormuz et que l'un d'eux a endommagé un porte-conteneur. À ce stade, ces accusations n'ont pas été confirmées de manière indépendante. Une agence britannique de sécurité maritime a toutefois signalé qu'un cargo avait été touché par un projectile d'origine inconnue dans la zone. Vigilance maximale, toujours face à la canicule en France. 50 départements seront placés en vigilance rouge ce samedi, 35 en orange. Les hôpitaux d'Île-de-France ont déclenché le plan blanc pour faire face à l'afflux de patients. La chaleur a déjà provoqué 55 décès par noyade depuis le début de l'épisode et plusieurs événements ont été annulés ou reportés comme Solidays et la Marche des Fiertés à Paris. Et puis ce drame à Marseille en lien avec les fortes chaleurs. Un bébé de 18 mois est en état de mort cérébrale après avoir été retrouvé inconscient dans une voiture. Selon les premiers éléments, l'enfant aurait été oublié dans le véhicule par l'un de ses parents. Après un premier cas d'Ebola détecté chez un médecin français de retour de République démocratique du Congo, la compagnie Air France a suspendu temporairement ses vols entre Paris et Kinshasa. La mesure est prise par précaution sanitaire avec des contrôles renforcés à l'embarquement. La liaison doit reprendre samedi. Le train confirme son succès en France. La fréquentation progresse de 4% en 2025 et atteint un niveau record pour la 4e année consécutive. Dans le même temps, les prix restent globalement stables, à l'exception de Ouigo, en hausse de 30% depuis 2019. Le ministère des Armées lance une nouvelle campagne de recrutement pour ses personnels civils. Ça s'appelle « S'engager autrement ». L'idée, c'est de mieux faire connaître ces métiers souvent méconnus au sein de l'armée française. Alex Gauthier.
1: Oui, l'objectif est clair, recruter plus de 3500 civils chaque année pour des postes très variés, de la logistique au numérique, en passant par la maintenance, l'administratif ou encore les ressources humaines. Ces personnels représentent déjà près d'un quart des effectifs du ministère. Ils sont recrutés par concours, contrat ou mobilité dans la fonction publique et ne sont pas destinés aux opérations extérieures.
0: Merci Alex. Le défenseur du PSG, Achraf Hakimi, se pourvoit en cassation après la confirmation de son renvoi devant la cour criminelle dans une affaire de viol dénoncée en 2023. Ses avocats contestent la décision de la cour d'appel de Versailles et déposent un ultime recours devant la cour de cassation. Le joueur qui conteste les faits dispute actuellement la Coupe du Monde avec le Maroc. Voilà pour l'actualité. Bonne soirée à tous.

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Aujourd'hui, on va écouter le bassiste Jaco Pastorius, le bassiste du groupe Weather Report, dans un solo enregistré en 1978, A Portrait of Tracy.

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